0: chansons dans les campings ou pas?
1: Oui, il y en a d'ailleurs que les gens adorent. C'est une chanson qui s'appelle « Au Quechua ».
0: Au Quechua ?
1: Au Quechua. Vous voulez que je la chante?
0: Ah bah, je veux bien, je vois pas là.
1: Au Quechua.
2: Ouais, ça y est, je l'ai.

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3: Je vais vous présenter ce jeune homme qui a du mal avec l'interaction sociale. Beaucoup de gens comme ça, hein, c'est compliqué. Hein.
4: Oui.
3: Ils sont à force d'être sur les écrans, etc. Dans la vraie vie, c'est plus compliqué.
4: Alors,
3: en gros, je vous l'explique. Quand une femme le croise et qu'elle lui fait un compliment, lui pose une question, il panique.
4: Ah oui.
3: C'est pas correct.
4: Problème d'impro.
3: Ah là, voilà, ouais, voilà un premier exemple.
5: Oh, bonjour monsieur, vous êtes super joli.
6: Merci, passez un bon courage.
3: Eh oui. On va le réécouter.
4: Ça arrive une fois, ça.
3: On va le réécouter parce que ça, c'est vraiment quand tes mots se bousculent, arrivent à une intersection et ça arrive pas comme tu veux.
5: Oh, bonjour monsieur, vous êtes super joli.
6: Merci, passez un bon courage.
3: Voilà, bon. Merde, eh oui, bien sûr. On va faire un deuxième exemple.
5: Ah, hein. Oh, j'aime bien votre casquette.
3: Eh oui.
7: Qui s'énerve au long.
3: Ah oui, parce qu'à la fin, il se dit pourquoi j'ai répondu ça. Allez, mon ami, troisième, c'est la bonne.
5: Eh, hey, salut mec, ça dit quoi?
6: Ça dit quoi et toi?
3: Ça dit. Eh oui, ça dit quoi? Ça dit quoi et toi? Allez, mon grand, allez, toujours pas. Une dernière, cette fois-ci, on est ouais, avec vas-y. Toi, toute l'équipe, on y croit.
5: Bonjour, vous avez pas l'heure, s'il vous plaît?
6: Merci, c'est gentil de ma part.
3: Alors, écoutez, celui-là, il est magique.
5: Bonjour, vous avez pas l'heure, s'il vous plaît?
6: Merci, c'est gentil de ma part.
8: Fais chier!
3: J'adore ce fais chier, on peut le réécouter. Ça marche, ça. Ce que j'entends quand je pars de chez moi en claquant la porte, sans faire exprès.
8: Fais chier!
3: Dembélé, hier soir, lors de sa sortie ouais. Après un mauvais match.
8: Fais chier!
3: Stouff, que l'on entend du bureau parce que l'imprimante au bout du couloir fonctionne pas.
8: Fais chier!
3: Ce que je vais me dire après avoir raté la préparation de la côte de bœuf,
8: ah,
3: façon yeah. Piètre, après 25 yeah. Explications. Oh, je vais le redire plusieurs fois de suite. Hein.
8: Yeah.
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3: La SNCF met en vente 100 000 billets TGV à prix réduit depuis hier jusqu'à jeudi. Bon, bah, ça, c'est toujours les trucs. C'est soi-disant 19 euros. Tu veux y aller, il n'y en a plus. Tu passes à 200, t'as pas compris comment.
4: Exactement ça. Voilà.
5: Ouais. Je l'ai vécu.
3: Les billets d'avion. Dès 49 euros. Voilà. Ouais, tu rajoutes tes bagages, tes pieds, ton cul et ta femme.
5: 1000 euros.
3: T'es à 1000 euros. Effectivement. C'est les belles arnaques, ça. On va essayer d'avoir le patron de la SNCF en ligne, Jean Castex.
6: Chers voyageurs, attention, le boss Jean Castex va parler.
7: Eh bien, bonjour à tous, bonjour. C'est moi, les boss du cheminot, le king des rails, le roi du chouchou, Jean Castex.
5: Chouchou.
7: Déjà que vous aimiez, écoutez, oui, c'est moi le patron, je fais mieux chouchou que les autres.
8: Oui, parce qu'on vient d'écouter Tadir sur Chatroulette.
7: Je ne connais pas cette chanson. Déjà que vous aimiez la SNCF, mais vous allez l'aimer encore plus, puisque 5 000 billets seront à prix réduit jusqu'à demain.
5: Ah, ah, c'est bien.

0: à démouler chez vous avant de prendre le train. Ouais. Nous allons augmenter le prix du Wi-Fi dans les TGV. Déjà que ça ne marche pas, oui. Ça sera toujours lent, mais maintenant, il chargera les pages avec une petite musique d'attente.
1: D'accord.
0: Et enfin, nous allons augmenter le prix des prises électriques dans les trains. Ah. Avant, elles étaient gratuites.
2: Bah, ce que j'allais dire, oui.
0: Mais ne fonctionnaient pas.
2: C'est vrai.
0: Maintenant, elles seront payantes, mais toujours pas disponibles.
3: D'accord. Bon. C'est nul, en fait. C'est n'importe quoi. Là.
0: Je suis d'accord, mais Balek. Oui. Il faut bien se faire du blé, même si le prix du carburant baisse, il faut quand même faire le plein de tous les trains.
3: Oui, mais les trains sont électriques, M. Castex.

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3: Voici dans la compile des stagiaires la chanson du stagiaire qui est très impliqué et motivé.
4: Être à

0: On a la chanson du stagiaire moins impliqué.
1: Je ne veux pas travailler. Je ne veux pas.
2: Regarde dans les couloirs là.
0: On l'a connu celui-là.
1: Je veux seulement oublier.
0: Eh oui, bien sûr. Et puis quoi?
1: Je fume.
0: Ah oui, bah. La chanson du jeune qui obtient un stage à Europe 2 chez nous. La chanson du jeune qui obtient un stage à Europe 2, mais à la compta.
3: C'est la fête de trop.
0: La chanson du stagiaire chez les municipaux.
4: 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Allez, chef, un petit verre, on a soif.
0: Dédicace à la Belgique, le grand Jojo. La chanson du stagiaire de 15 ans au GIPN.
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3: 80% des Français disent souffrir de la chaleur au moins une fois par an avec mauvais sommeil, inconfort, fatigue. 36% estiment que leur logement n'est pas suffisamment adapté pour se protéger des fortes chaleurs. C'est vrai qu'il y a beaucoup de logements en France qui sont aussi des passoires thermiques.
4: Et dans les grandes villes, quand tu habites sous les toits, les étudiants, là,
5: isolés.
3: Je suis d'accord.
4: Bah, c'est dur. Là.
3: 90% pensent que les vagues de chaleur deviennent plus fréquentes et plus intenses.
5: Mais ça, on ne sait pas, du coup. Hein, parce qu'il y a des gens qui disent, ouais, non, c'est comme ça. Y a,
4: en des canicules comme on a régulièrement, il y en avait une tous les 30 ans.
3: C'est plus fort, plus tôt et plus violent, quand même. Un peu plus chaque année.
4: Ouais. C'est malgré plus fréquent, quoi.
3: Ça, celui qui continue de dire non, non.
4: Bah, regarde, cette année, déjà, on en a deux, là.
3: Alors c'est vrai que c'est particulier. 22% des Français déclarent avoir installé une climatisation chez eux pour mieux supporter les épisodes chauds. Vous avez la clim?
4: Ça te sauve la vie.
5: Oui.
3: T'as la clim, toi, Corentin?
5: Ouais. Moi, je l'ai mis avec le petit.
3: T'as la clim?
4: Non, j'ai un pavillon.

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2: Champion du monde de l'actu, Joseph Langelingelingeling. Il s'appelle comme ça, hein. Joseph Langeling. Ah, okay. C'est le guide du musée de Düsseldorf. Il insulte les visiteurs, il critique les choix artistiques de la direction. Mais que la première personne qui prend une mauvaise photo lui défonce la gueule. Vous pouvez vous dire que ça fait des mauvais commentaires. Et bien, pas du tout. Ces visites affichent complet plusieurs semaines à l'avance parce que ça fait marrer les gens.
3: Bah, oui.
2: Et ça fait une visite atypique et les gens le prennent au second degré.
4: Comme le restaurateur là.
3: Ouais, qui insulte aussi les clients.
2: Bah, je trouve ça marrant. Voilà, faut pas dépasser trop loin quand même. Hein. Ouais. Ah, tête de cul, on est. Monsieur. On a une cliente, hein, qui n'était pas au courant. Elle a dit cette. Hey, je suis pas venu ici pour souffrir, ok
3: ouais.
2: Elle était pas bien. Deuxième champion, c'est un pilote canadien. Il a 59 ans. Lui, c'est mon champion toute catégorie. Il a volé pendant 16 ans aux commandes d'un Boeing Air Canada avec une licence de capitaine falsifiée. Oh 900 vols sans avoir la moindre qualification officielle. En 2009, plutôt que de passer les examens nécessaires pour devenir capitaine ou commandant, je ne sais pas comment on dit, il a simplement décidé

0: mettre le petit joint, quoi, que les artisans connaissent bien, quoi, tu vois.
1: Croisillon.
0: Au réveil, Larry a paniqué. Il a voulu aller aux toilettes. Il a été pris en charge par les secours sous le regard médusé des voisins. Sheila a été placée ensuite en garde à vue puisque, je le rappelle, on n'a pas le droit de coller le cul de son mari, même par vengeance. Alors, je pense qu'à l'hôpital, c'était l'attraction, le gars. Hein.
2: Ah non, merde, c'est un hall de gare ou quoi? Je vais repayer la visite. J'en ai marre qu'on me relique le cul.
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0: Il peut pas redescendre.
1: Il part sur le toit, mais quand il est là-haut, il faut appeler les pompiers.
2: La technologie, c'est pas son domaine.
3: Moi, je vois mon père, il a 90 ans et il a le WhatsApp. Tu l'appelles en vidéo et tout. Il répond aux messages, il renvoie des textos, WhatsApp et tout. Hein.
1: Est-ce qu'il met des émojis?
3: Et il met des émojis. Après, bon, c'est long. Hein.
4: C'est, aubergine,
3: très, c'est long à chaque fois pour répondre à un message. Mais ouais, il envoie des émojis et tout.
1: T'as quoi comme émoji? C'est marrant ça. Il fait quoi, l'émoji
4: généralement?
3: Non, ouais, c'est des pouces, ouais. Attends, je vais regarder. Hein. Je vais en avoir. Hein.
1: Un immeuble. Non, c'est rigolo. Ah, c'est
4: immeuble. C'est ça. Immeuble, drapeau de la Colombie.
1: Des trucs qui n'ont aucun sens, tu sais. C'est un trèfle, une église, le drapeau du Danemark.
4: Un feu rouge.
1: Voilà, bon, il a mis des émojis, mais. Parce qu'à mon avis, pour que les personnes. Bah, déjà, moi, il m'a fallu du temps. Pour comprendre que le petit bonhomme rond.
5: Ah, il met des cœurs. Ah ouais.
1: Moi, il m'a fallu du temps pour comprendre que le petit bonhomme rond qu'avait. Tu sais, qui fait signe.
6: Avec la main.
1: Avec la main, comme les militaires.
5: Ah oui.
1: Et bah, tu sais quoi salut, ouais. Il m'a fallu du temps pour comprendre. Je voyais un bout de bras.
3: Il m'envoie des photos.
1: Je comprenais pas ce que c'était que cet émoji. Il m'a fallu du temps. Je t'embrasse. Bisous, ma petite Anaïs. Bisous à toi.
2: Bisous, bonne journée.
1: Bisous.
4: Alors, il envoie des photos à Piette, mais Piette galère à les voir après les photos. Non, c'est
1: le. Salut Galère. Salut.
6: Salut Galère.
1: Christophe, pardon. Ça va Christophe?
7: Salut l'équipe.
1: Salut mon ami. Ça va Christophe? T'es en forme?
7: Oh, une pleine forme.
1: Allez, vas-y, en quoi ça galère à la maison? C'est maman toi?
7: Ouais, c'est maman. Alors maman, elle est en région parisienne. Moi, je suis en Dordogne. Et elle me dit oui, comme tu m'appelles avec WhatsApp, est-ce que c'est possible de m'installer WhatsApp? Alors je lui ai dit, bah écoute, la prochaine fois que je descends, de que je monte, je vais t'installer WhatsApp. Et en fait, elle a pris un mail en photo, elle l'a envoyé sur WhatsApp, elle dit, mais c'est quand même plus simple.

0: assez content quand même.
1: Bon, bah voilà, c'est le principal. Je t'embrasse fort. Bisous, ma belle.
0: Bisous.
1: Tiens, Pietre, il y a ton père qui vient d'envoyer un emoji.
2: Salade.
1: Regarde, tu viens de recevoir. Salade, cœur d'artichaut.
2: 10h15.
1: 10h15 et la Colombie. Bon, voilà.
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0: en classique, ils ont sursauté, ils sont partis en courant. Ouais. Et moi, je suis resté dans la classe.
1: Ah ouais.
0: Voilà, j'attendais en me grattant le snec.
1: Le grattant le quoi?
0: Alors, la snec.
2: Le snec.
3: En anglais. Ah, j'ai eu peur.
1: Ouh, vous grattiez, non, on a eu peur là. Mais vous vouliez vraiment passer le bac, du coup.
0: Alors à la base, ouais. Je faire c'est une salle informatique pour bouffer ouais. La souris des ordinateurs.
1: Ah oui.
0: Mais bon, flemme.
1: Ah bon?
0: Alors, c'est moi, j'aime les souris, mais qui ont de l'âge. Vous voyez ce que je veux dire? Souris de Windows 98, c'est les meilleurs. Pas les souris de Mac. Ça pue le bobo, ça. C'est quoi, non, on n'aime pas ça.
1: Et là, en ce moment, vous faites quoi, là?
0: Là, actuellement, je suis chez les pompiers. Ah, je vais visiblement finir en sac à main pour la femme du lieutenant. De ce que j'ai compris, vous allez mourir. Sans le bac.
3: Oh là là,
0: c'est terrible, j'aurais pu finir baiser sur un polo Lacoste, je vais finir en sac à main.
3: Merde.
0: Quelle vie de merde. Bon, allez, je vous laisse.
1: Ouais, courage. Hein.
0: À bientôt.
1: Salut. Bah, jamais,
0: Salut. Tiens, je vais prendre des places pour Didi Schneck.
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2: 7 ans après le sommet de Biarritz, le club des 7 plus grandes puissances mondiales, le fameux G7, se réunit à Évian-les-Bains sous la présidence d'Emmanuel Macron. Il paraît que c'est un bordel pour les gens d'Évian. On a une pensée pour eux parce qu'on a eu des messages sur les réseaux de gens qui disent les hélicoptères à partir de 5h du mat, c'est l'enfer.
3: Bah, t'imagines la sécu.
2: Il y a des gamins pour le bac qui ont été en retard parce que y a plein de routes de fermées. C'est très compliqué. On va appeler le président pour voir un peu comment ça se passe. Appelez-le-moi à l'hôtel.
4: Vous êtes en communication avec le standard de la présidence de la République française.
2: Ils font le transfert, hein ?
5: Oui. Oui, Brigitte, mon petit cœur. Viens me chercher, j'en ai marre. Ils font que de m'embêter ici. Ils se moquent de moi. Viens, maman, s'il te plaît. Viens m'aider.
2: Président.
5: J'en ai marre, j'en peux plus, maman. Non, viens.
2: Pardon,
5: aide-moi.
2: Monsieur le Président, c'est pas Brigitte. C'est Coé, là, au téléphone.
5: Ah, comment allez-vous, chers amis d'Europe 2 ? Pape Radio.
2: Très bien. Et vous, Évian, le G7, comment alors ?
5: Super.
2: Ah.
5: Ils sont tous gentils ici. Ça se passe relativement bien. On arrive à échanger correctement. Bon, après, je vous le cache pas, je n'ai pas encore réussi à leur dire ce que je voulais. Ah. Mais il reste 2 jours, donc ça devrait aller.
2: Comment ça, vous n'arrivez pas à leur dire ce que vous voulez dire
5: Et en fait, dès que je veux parler, Donald me fait chut. Donc je me tais.
2: Ah, oui.
5: Voilà. Puis il me donne des coups de pied sous la table pour que je ne parle pas. Il me dit « Emmanuel, tu te tais ». Tu parleras demain.
2: Ah, quand même.
5: Oui, mais hier, t'avais dit demain. Oui, mais demain, c'est pas aujourd'hui. Tomorrow is not today. Moi, je dis ta gueule.
2: Ouais.
5: Parce que si je le dis tout haut, il me tape.
2: Ouais, je sais bien.
5: Voilà, c'est compliqué.
2: Non, je sais, mais ça a l'air effectivement compliqué, monsieur le président.
5: Mais non, c'est rigolo.
2: Ah.
5: C'est les copains. Bon, par contre, je ne prendrai pas le risque d'aller déféquer sur le torse de Donald.
2: Ouais.
5: Tu voyais ce que je veux dire.
2: Ouais. C'est quoi ce bruit, monsieur le président? Là, on entend taper.
5: C'est Donald. Ah. Il a fini. Faut que j'aille l'essuyer.
2: Hein?
5: Bah oui, 80 ans, papy. Je peux plus tout faire tout seul. Ah, entre lui et Brigitte, ça sent l'EHPAD à Évian-les-Bains.
2: Oh. Allez-y.
5: Bon, j'y vais, sinon je vais me faire gronder tout rouge.
2: Ouais,
5: bisous, Europe 2.
2: Bonne
5: radio.
2: À bientôt.
5: Incoming, Donald. Incoming.
2: Ah oui.
5: Commence à me faire chier la merloque, là, avec sa coupe de merde.
2: Je n'avais
5: pas accroché.
2: Ouais.
5: Bon, ça pue. Au revoir, à bientôt.
2: Salut.
3: Salut.
2: Bientôt, monsieur le président.
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1: Salut Koé, salut l'équipe, c'est Ethan de Noisey en Indre-et-Loire. Oui, c'est encore moi. Les trucs de voix comme Patrick Sébastien et trucs comme ça, c'est vous qui faites les voix ou c'est un traducteur ou vous invitez vraiment les personnes? Allez, salut l'équipe.
2: Ah,
1: alors, bisous.
2: Est-ce que,
3: je pense qu'il y a plein de gens qui se posent ces questions-là.
2: Est-ce qu'on invite Jacques Chirac?
4: Oui, il était venu la dernière fois.
3: Qui est décédé depuis une quinzaine, vingtaine d'années.
2: Mais non, c'est nous. C'est nous, on fait tout nous ici. Tu sais, c'est une cuisine d'un restaurant ici, on fait tout nous-mêmes. Voilà, ouais. C'est Corentin.
3: Sauf le président, sauf qui le président. Quand il nous appelle, voilà. C'est le vrai.
2: Corentin, ah oui, Macron, Macron, c'est le vrai. Mais Corentin, il en fait une partie, j'en fais une partie, voilà, et on les fait. Et voilà.
5: Et c'est lequel que t'aimes imiter, toi? Ou t'as plus de...
3: Donc c'est Patrick Sébastien.
2: Non, j'aime bien Patrick, j'aime bien Bigard.
3: Bigard, ouais.
5: Bigard,
2: ouais. Tu vois,
3: je crois que c'est lui qui tient le mur.
2: Le truc court, tu vois.

0: Et puis avoir
1: un
0: ovale à la
1: quand
0: maison.
1: On a des animaux, il faut s'en occuper et il faut, c'est une responsabilité. Oui. Voilà, donc faut, quand tu prends un animal, il faut te dire, ok, je vais l'avoir entre 10 et 14 ans, il faut que je gère sa vie pendant 10 et 14 ans. Donc si tu peux pas ou que t'es pas sûr, bah vaut mieux attendre.
2: C'est ça. Vaut mieux attendre. Je gère les cacas, les croquettes, le vétérinaire.
1: Mais j'aurai, quand je serai, ce sera le plus calme au niveau des horaires, des machins, des trucs, et qu'il y aura, j'aurai. Dans quelques années, j'aurai. Ah, sûr.
2: Moi, je veux un T-Rex.
0: Dernière?
1: Ouais, bah, c'est bien le T-Rex.
2: Ouais.
1: T'as raison. T'as vu? Pas content. Un T-Rex.
3: Salut l'équipe, c'est Chloé. Est-ce que Pietre et Stouff, ils sont des amoureux?
0: Ah, c'est
1: est-ce
0: mignon.
1: Qu'ils ont ou est-ce qu'ils sont?
4: Est-ce qu'ils sont des
0: est-ce
4: amoureux?
0: Qu'ils sont des amoureux?
1: Bah, je vous pose la question. Est-ce que vous êtes ensemble?
0: On le dit ou pas?
4: Ah, vas-y, dis ce que tu veux.
1: Ouais.
4: Bah, j'ai peur. Bah, non, je suis pas du tout son style. Il est pas le même.

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1: Le dossier du jour, c'est quoi, Sauf?
2: Les dingueries qu'ont fait vos parents avec la nouvelle technologie.
1: Anaïs, comment ça va, petite Anaïs?
3: Oui. Ou vos amis, hein?
2: Ça va, Anaïs.
1: Ouais. Toi, c'est papa, qu'est-ce qu'il a pas compris?
3: Mon papa, il a du mal avec les visios. Déjà, il a eu beaucoup de mal à avoir un smartphone. Et là, les visios, c'est un peu compliqué pour lui. Ouais. Ce qui fait qu'en fait, tout le long de la visio, on voit le sommet de son crâne parce qu'il continue de mettre le téléphone à son oreille.
1: C'est un truc de fou.
3: Voilà.
1: C'est un truc de fou. Non, parce que je pense que
4: toute leur vie, ils ont grandi avec le téléphone. Ouais. C'est un réflexe. Le téléphone, non, c'est à l'oreille. Et puis, tu le regardes pas.
1: Et puis, je pense qu'ils ne comprennent pas que caméra soit
3: c'est
1: en haut, l'écran au milieu, le haut-parleur en bas.
5: Oui.
1: Il y a un truc qui est anormal. Il y a trop de mélange là-dedans. Il regarde la caméra, mais il regarde plus l'écran. Quand il regarde l'écran, il regarde pas la caméra. C'est vrai, je suis d'accord, c'est un peu compliqué. C'est un peu compliqué. Quel âge il a, papa? Il est pas vieux? Quel âge il a?
3: Bah si, il a 75 ans, mon papa, mais je l'aime d'amour, hein, mais il est un peu nul avec la technologie.
1: 75 ans de maintenant, s'il se débrouille bien, c'est branché encore, hein.
3: Ah ouais, non, mais en plus, franchement, il est jeune dans sa tête et tout. Il fait encore plein de trucs. Il monte sur le toit, il fait plein de dingueries.
1: Il peut pas redescendre. Il monte sur le toit, mais quand il est là-haut, il faut appeler les pompiers.
3: La technologie, c'est pas son domaine.
5: Moi, je vois mon père, il a 90 ans et il a le WhatsApp. Tu l'appelles en vidéo et tout. Il répond aux messages, il renvoie des textos, WhatsApp et tout. Hein.
1: Est-ce qu'il met des émojis?
5: Et il met des émojis. Après, bon, c'est long, hein.
4: C'est aubergine, goutte d'eau.
5: C'est long à chaque fois pour répondre à un message, mais il envoie des émojis et tout. Hein.
1: T'as quoi comme émoji? C'est marrant ça, il fait quoi l'émoji
5: généralement? Non, ouais, c'est des pouces, ouais. Attends, je vais regarder. Hein. Je vais en avoir.
6: Hein. Un immeuble.
1: Ah, c'est rigolo. Ah,
6: un immeuble. C'est ça. Immeuble, drapeau de la Colombie.
1: Des trucs qui n'ont aucun sens, tu sais. C'est un trèfle, une église, le drapeau du Danemark.
4: Un feu rouge.
1: Voilà, bon, comment il a mis des émojis, mais. Parce qu'à mon avis, pour que les personnes. Bah, déjà, moi, il m'a fallu du temps pour comprendre que le petit bonhomme rond...
2: Ah, il met des cœurs. Ouais.
1: Moi, il m'a fallu du temps pour comprendre que le petit bonhomme rond qu'avait, tu sais, qui fait signe...
6: avec la main.
1: Avec la main, comme les militaires.
2: Ah oui.
1: Et bah, tu sais quoi, salut, ouais. Il m'a fallu du temps pour comprendre. Je voyais un bout de bras.
5: Il m'envoie des photos.
1: Je comprenais pas ce que c'était que cet émoji. Il m'a fallu du temps. Je t'embrasse. Bisous, ma petite Anaïs. Bisous à toi.
3: Bisous, bonne journée.
1: Bisous.
4: Alors, il envoie des photos à Piette, mais Piette galère à les voir après les photos. Alors, c'est le problème.
1: Salut galère. Salut.
6: Salut galère.
1: Christophe, pardon. Ça va Christophe?
7: Salut l'équipe.
1: Salut mon ami. Ça va Christophe? T'es en forme?
7: Une pleine forme.
1: Allez, vas-y, en quoi ça galère à la maison? C'est maman, toi?
7: Ouais, c'est maman. Alors, maman, elle est en région parisienne. Moi, je suis en Dordogne. Et elle me dit oui, comme tu m'appelles avec WhatsApp, est-ce que c'est possible de m'installer WhatsApp? Alors, je lui ai dit, écoute, la prochaine fois que tu descends, de que je monte, je vais t'installer WhatsApp. Et en fait, elle a pris un mail en photo, elle me l'a envoyé sur WhatsApp. Je me dis, mais c'est quand même plus simple de me l'envoyer par mail. Elle me dit, non, mais non, je trouvais ça bien, donc je t'ai envoyé dans WhatsApp.
1: Donc elle a imprimé le mail, et une fois qu'elle l'a imprimé, elle te l'a pris en photo et te l'a envoyé sur WhatsApp.
7: Ouais, elle l'a envoyé comme ça par mail. Elle me dit, c'est chouette hein, quand même.
1: c'est quand même bien fait, hein.
6: Tout
1: c'est chouette. Hein.
7: Attends, puis après c'était des photos. Alors j'avais des photos de l'écran et c'était à moitié flou. Je lui dis c'est quoi? Elle me dit j'ai voulu prendre l'écran en photo, mais bon, ça marchait pas tellement bien. J'ai préféré imprimer le mail et comme ça tu l'as. Ben, j'ai oui, mais les coupés. Donc voilà.
1: C'est magique. Non, mais c'est magique. Les parents, des fois, la galère. Je t'embrasse, mon pote. Salut Christophe.
7: Et je vous embrasse. Et continuez parce que vous. Dingue.
1: Ah, bah, c'est gentil. Merci.
7: C'est dingo.
1: Merci à toi.
2: Un gros bisou.
1: Merci, mon Christophe. On t'embrasse. C'est Loïse. On termine avec toi.

0: ils y vont. Il y a de la nouveauté niveau technologie, ah. Ils n'y arrivent pas, mais ils y vont toujours. Hein. C'est les premiers à essayer les nouvelles choses.
1: Ils ont essayé quoi?
0: Le relais pick-up qui s'est installé il y a quelques années, ces petits casiers où on récupère les colis.
1: Ah, oui. Ah ouais, c'est chaud ça.
0: Donc c'était les premiers à y aller. Je sais pas comment ça se passait au tout début, mais ils ont ouvert. Ils avaient commandé un jouet d'occasion pour mes enfants, pour l'anniversaire. Ils l'ont ouvert, ils se sont dit « Ah mais non, c'est pas pour moi, l'adresse, je la trouve pas, non, non. » Puis il y a eu comme un doute, ils ont refermé, mais c'est après qu'ils se sont dit « Ah mais non, c'était peut-être ça. » Alors là, ils ont tout fait, hein. Ils ont appelé le numéro de téléphone qui était donné sur les casiers, il n'y avait plus rien à faire. Ah, bah ils se sont dit « Mais on peut pas intercepter le livreur, non, il n'y a rien à faire, le colis, il est reparti au vendeur. »
1: Attendez, on est d'accord là-dessus, quand c'est refermé, tu ne peux plus le rouvrir.
0: Ils posent une question, ils disent « Vous êtes sûr, vous ne voulez pas réouvrir ?» Mais à l'époque, je ne sais pas, c'était au tout début. Hein. Donc, peut-être que depuis que mes parents et d'autres se sont trompés, ils ont un peu amélioré le concept. Mais...
2: Ouais, ça va faire 2 ans que le colis est dedans et c'était de la mozzarella.
1: Voilà.
2: C'était
1: du poisson. Et il paraît que la mozzarella est en train de manger le casier. Il paraît que c'est un nouveau truc. Bon, je te fais un gros bisou en tout cas, je t'embrasse.
0: Ben, merci à vous, hein. Bonne journée bisous. À vous. Et puis du coup, pour l'histoire, ben, mes enfants, ils ont eu autre chose et ils étaient très contents quand même.
1: Bon, ben voilà, c'est le principal. Je t'embrasse fort. Bisous, bisous. Ma belle.
0: Bisous.
1: Bisous, bisous. Tiens, Pietre, il y a ton père qui vient d'envoyer un emoji.
2: Salade.
1: Regarde, tu viens de recevoir... salade, cœur d'artichaut.
2: 10h15.
1: 10h15 et la Colombie. Bon, voilà.
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0: trouve ça marrant. Voilà, faut pas dépasser trop loin quand même.
1: Ah, peut-être de cul, on est, monsieur.
0: On a une cliente, hein, qui était pas au courant. Elle a dit cette.
1: Hey, je suis pas venu ici pour souffrir, ok.
0: Elle était pas bien. Deuxième champion, c'est un pilote canadien. Il a 59 ans. Lui, c'est mon champion toute catégorie. Il a volé pendant 16 ans aux commandes d'un Boeing Air Canada avec une licence de capitaine falsifiée. 900 vols sans avoir la moindre qualification officielle. En 2009, plutôt que de passer les examens nécessaires pour devenir capitaine ou commandant, je ne sais pas comment on dit, il a simplement décidé de contourner le problème, il a falsifié les documents, empochant au passage des millions de dollars de salaire de capitaine. La fraude n'a été découverte que l'an dernier lors d'un contrôle de routine, soit 16 ans, 900 vols, plusieurs centaines de milliers de passagers plus tard.
2: C'est ça, moi, si tu veux, ça.
3: Ouais, c'est ça, mais c'est hallucinant.
0: Bah, c'est un très bon gars. Mais il s'est volé.
3: Il a dû faire une formation quand même avant. Parce que imagine, bon alors, comment ça
0: Je pense qu'il a lu, il a lu la radio, il a lu les trucs, il a dû se débrouiller, il doit être très fort là-dedans, mais par contre, bon, il est volé. Oui. Il vient de retrouver un poste, on me dit, de contrôleur général à la centrale nucléaire de Gravelines.
1: Tout
0: va bien. Et enfin, le ministre en chef du Pendjab. Je vous donnerai pas son nom, parce que de toute façon, vous savez pas où est le Pendjab. Donc, il a publiquement bu un verre d'eau d'une rivière sainte. Pollué, mais vous savez, c'est comme le Gange. Oui, le Gange, c'est très pollué. Vous avez des corps qui brûlent dans le Gange, mais pourtant, malgré tout, vous avez des gens qui se baignent, ils n'ont absolument rien.
3: C'est vrai.
0: Vous brossez les dents, vous avez une chiasse pendant 8 jours. Vous perdez 8 kilos et votre moquette.
3: Ouais, tu perds les dents et tout aussi.
0: Eh bien oui, mais c'est assez dingue. Il a bu un verre d'eau d'une rivière sainte polluée pour démontrer qu'elle était propre et surtout qu'elle avait des vertus. Elle était sainte. Okay. Elle était protégée. Ce moment a attiré l'attention sur Internet. Les images ont tourné dans le monde entier. Elles se sont diffusées sur les médias et ils sont allés le voir pour qu'il commente ce qu'il a fait, sauf qu'il est hospitalisé pour intoxication en état critique.
4: En état critique, carrément.
2: Oh là là.
4: Ah oui.
0: C'est horrible.
5: Ah oh bah tiens, c'est bizarre.
2: C'est ça,
0: le monsieur est aux portes de la mort. Fallait pas. En fait, fallait pas.
5: Mais ce qu'il y a d'usure au moment de voir le truc.
0: Et santé, hein, on verra bien. Chez nous, il y a Anne Hidalgo qui s'était baignée dans la

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2: 80% des Français disent souffrir de la chaleur au moins une fois par an avec mauvais sommeil, inconfort, fatigue. 36% estiment que leur logement n'est pas suffisamment adapté pour se protéger des fortes chaleurs. C'est vrai qu'il y a beaucoup de logements en France qui sont aussi des passoires thermiques.
3: Et dans les grandes villes, quand tu habites sous les toits, les étudiants, là, isolés.
2: Je suis d'accord.
3: Bah, c'est dur.
2: 90% pensent que les vagues de chaleur deviennent plus fréquentes et plus intenses.
4: Mais ça, on ne sait pas, du coup. Hein, parce qu'il y a des gens qui disent, ouais, non, c'est comme ça.
3: En des canicules comme on a régulièrement, il y en avait une tous les 30 ans.
2: C'est plus fort, plus tôt et plus violent, quand même. Ouais. Un peu plus chaque année.
3: Ouais. Mmh. C'est malgré plus fréquent, quoi.
2: Par ça, celui qui continue de dire non, non.
3: Bah, regarde, cette année, déjà, on en a deux, là.
2: Alors c'est vrai que c'est particulier. 22% des Français déclarent avoir installé une climatisation chez eux pour mieux supporter les épisodes chauds. Ouais, vous avez la clim,
3: ça te sauve la vie.
5: Oui,
2: moi non. T'as la clim, toi, Corentin ?
5: Ouais. Moi, je l'ai mis avec le petit.
2: T'as la clim ?
3: Non, mais j'ai un pavillon moderne, moi, là, avec les nouvelles normes et tout, donc c'est relativement bien isolé.
6: J'en ai le portable, tu sais que tu...
2: Moi, j'ai mis mobile. La clim. Mon clim, c'est
6: mobile, ouais.
2: Voilà, exceptionnel.
3: Bah voilà. Donc si la planète elle meurt, c'est de votre faute. Ouais, vous, là. À toi.
5: Avant, je mettais sac à patates congelées devant le ventilo.
2: Ouais.
3: Alors j'ai essayé ces trucs-là, les bacs à glaçons, les trucs, c'est tu regardes sur.
6: Non. Ah ouais. Non. Je crois que la bouteille d'eau, ça fonctionne.
3: Non, ça marche pas.
5: Et quand tu te réveilles, t'as les pieds qui sentent la poulet salardée.
6: Il faut le mettre derrière, pas devant.
2: 60%. Il est con. Souhaite davantage d'espace vert en ville pour lutter contre la chaleur. C'est vrai, dès que vous êtes dans un bois, il fait tout de suite un peu plus frais.
3: Ouais, c'est vrai.
2: 12% des Français regardent les biens immobiliers en viager pendant la canicule. Ça,
5: les bâtards.
2: Ça, ce sont des gens qui vont aller en enfer.
6: Ouais.
2: Faut que vous le sachiez.
3: C'est-à-dire,
5: mais c'est pas
2: oui, vous aurez un, appartement en viager, mais vous irez en enfer. Et enfin, un Français sur trois se dit préoccupé par les conséquences des fortes chaleurs, mais pense quand même au potentiel héritage qui va avec.
3: Voilà, bah oui.
2: Horrible, horrible.
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1: La SNCF met en vente 100 000 billets TGV à prix réduit depuis hier jusqu'à jeudi. Bon, bah, ça, c'est toujours les trucs. C'est soi-disant 19 euros. Tu veux y aller, il n'y en a plus. Tu passes à 200, t'as pas compris comment.
2: Exactement ça. Ah,
3: je l'ai vécu.
1: Comme les billets d'avion. Dès 49 euros. Voilà, tu rajoutes tes bagages, tes pieds, ton cul et ta femme.
3: 1000 euros.
1: T'es à 1000 euros. Effectivement. C'est les belles arnaques, ça. On va essayer d'avoir le patron de la SNCF en ligne, Jean Castex.
4: Chers voyageurs, attention. Le boss Jean Castex va parler.
5: Eh bien, bonjour à tous, bonjour. C'est moi, les boss du cheminot, le king des rails, le roi du chouchou, Jean Castex.
3: Chouchou.
5: Déjà que vous aimiez, écoutez, oui, non, c'est moi le patron, je fais mieux chouchou que les autres.

0: Salut, 6h du matin, c'est jeudi. Vous réglez les montres, vous réglez tout ce qu'il faut. Nous sommes là tous les matins entre 7h et 11h et entre 5h et 7h, le Bifort, les meilleurs moments pour que vous soyez en forme, bien réveillé. Un point sur la météo et les news, je vous préviens, va faire chaud.
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2: Bonjour, il est 6h01 et un risque orageux va marquer le Maine-et-Loire ce jeudi. Le point météo à la fin de ce flash. La qualité de l'air en tout cas sera de dégradée à mauvaise aujourd'hui dans la majeure partie de la région selon RPI de la Loire. Prévu dimanche sur les bords de Loire, la fête du vélo est annulée par le département en raison de la vague de chaleur pour des raisons de sécurité. Autre conséquence de cette vague de chaleur, la fermeture de certains collèges à 14h aujourd'hui et demain. Ce sera le cas du collège Chevrel à Angers. Dans d'autres établissements, les horaires vont être aménagés. Un peu moins d'un millier de cas de varicelle dans les Pays de la Loire du 8 au

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1: Stouf, le top.
2: Oui, c'est le top des choses à faire pour simplifier la vie de maman ou de papa aussi. Parce qu'il y a les papas aussi, des fois solo. Donc ça vous concerne
1: oui.
2: aussi.
1: Alors il y a en un, ne pas exister.
2: Je précise, non, mais ceci n'est pas un message pour mes enfants ou mon mari, et toute ressemblance avec des personnes existantes est purement fortuite.
1: Bien sûr.
2: Voilà, remplacer ce qu'on finit, le dernier rouleau d'essuie-tout, le dernier savon, les paquets vides dans les placards, on le note ou on le signifie qu'il n'y a plus rien. On laisse pas traîner, on pense à la personne qui va passer derrière. Hey,
3: parce que ça, tu peux rêver, je pense.
1: Parce que sauf quand elle ouvre le placard, elle fait...
2: Ah mais tu sais, non mais quand tu ouvres le placard et que t'as les paquets qui sont vides, vraiment, et puis ils te disent « Ah, il n'y a plus rien !» Bah oui, mais tu m'as pas prévenu, je suis pas...
1: Moi, j'adore,
2: pas deviner.
1: J'adore, c'est l'emballage des pots de yaourt.
2: C'est l'enfer.
1: Tout le monde a pris son yaourt et l'emballage, il est resté dans le frigo.
4: Le carton,
1: Et il est seul, le carton.
4: Moi, je me souviens m'être fait engueuler une fois parce que j'avais pris le pot de Nutella, j'avais laissé sur la table et il était vide. Et ma mère m'a dit « Corentin, tu l'as trouvé où le Nutella ?»« Bah dans le pot, maman !» Et puis là, je m'étais fait engueuler. Mais tu te fous ma gueule en plus.
1: Ah voilà. Ou tu sais, t'as fait cling, cling, cling, cling, cling, cling, t'as bien raclé, il n'y a plus rien, t'as remis le couvercle, tu l'as remis dans le placard. Alors que tu sais qu'il est vide, t'as tout raclé
3: mais
1: toi-même.
3: Mais ça peut te donner bonne conscience aussi.
4: Oui,
2: pour simplifier la vie de papa ou maman, c'est éviter de prendre la salle de bain pour la piscine municipale. Il y a plus d'eau par terre qu'ailleurs. C'est, tu rentres, en plus c'est en chaussettes. Mais sérieux, tu rentres la salle de bain, tu étais en chaussettes. Moi je peux plus blairer ça, quoi. Et t'es là avec ta petite serpillière après alors que tout le monde est barré.
1: Je pense
3: qu'à la fin de cette séquence, tu vas rendre tes enfants.
1: Ouais. À troisième.
2: Allez, autre chose, le linge qu'on met dans le panier à linge sale, essayez de le mettre les chaussettes à l'endroit, dans le bon sens. On passe notre temps à remettre le linge dans le bon sens avant de le mettre dans le lave-linge.
1: Parce qu'un slip dans le mauvais sens se lave pas de la même façon qu'un slip dans le bon sens.
2: Mais t'as des t-shirts où t'as des impressions dessus. Des fois, faut le mettre dans le sens inverse. Mais t'as des t-shirts quand ton gamin il s'habille partout, faut le mettre dans le bon sens. Non, mais je te jure qu'on perd un temps fou à remettre le linge dans le bon sens. Et les chaussettes, c'est le pire. Tu passes ta main dedans en plus. Enfin, bon, bref.
3: Et les mouchoirs dans la poche.
2: Et les mouchoirs dans la poche.
4: Ton mari qui vient de changer de radio là.
2: Voilà. Essayez, pour simplifier la vie des parents, essayez d'avoir un minimum de mémoire pour retrouver vos objets perdus. On passe un temps fou parce que vous ne vous souvenez plus où vous avez mis le doudou, les clés du casier, la gourde. Et on doit être dans votre tête pour savoir où vous l'avez mis. Et je te jure que ça, c'est usant mentalement, vraiment.
1: Moi, j'adore cette phrase. À chaque fois que tu perds tes clés, tu dis « chérie, j'ai pas mes clés ». Cette phrase intelligente qu'on te renvoie dans la gueule tout de suite, c'est « où est-ce que tu les avais avec toi la dernière fois ?»
2: Piette, t'es concerné partout, je crois.
1: Si je m'en souvenais, j'irais où je les avais la dernière fois.
2: Non, et pour terminer,

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1: Je vais vous présenter ce jeune homme qui a du mal avec l'interaction sociale. Beaucoup de gens comme ça, hein, c'est compliqué. Hein.
2: Oui.
1: Ils sont à force d'être sur les écrans, etc. Dans la vraie vie, c'est plus compliqué.
2: Alors,
1: en gros, je vous l'explique. Quand une femme le croise et qu'elle lui fait un compliment, lui pose une question, il panique.
3: Ah oui.
1: C'est pas correct.
3: Problème d'impro.
1: Ah là, voilà, ouais, voilà un premier exemple.
4: Oh, bonjour monsieur, vous êtes super joli.
5: Merci, passez un bon courage.
1: Eh oui. On va le réécouter.
3: Ça arrive une fois, ça.
1: On va le réécouter parce que ça, c'est vraiment quand tes mots se bousculent, arrivent à une intersection et ça arrive pas comme tu veux.
4: Oh, bonjour monsieur, vous êtes super joli.
5: Merci, passez un bon courage.
1: Voilà, bon. Merde, eh oui, bien sûr. On va faire un deuxième exemple.
6: Ah, hein. Oh, j'aime bien votre casquette.
1: Eh oui.
2: Qui s'énerve au loin.
1: Ah oui, parce qu'à la fin, il se dit pourquoi j'ai répondu ça. Allez, mon ami, troisième, c'est la bonne.
6: Eh, hey, salut mec, ça dit quoi?
5: Ça dit quoi et toi?
1: Ça dit. Eh oui, ça dit quoi? Ça dit quoi et toi? Allez, mon grand. Allez, toujours pas. Une dernière, cette fois-ci, on est avec toi, toute l'équipe, on y croit.
6: Bonjour, vous avez pas l'heure, s'il vous plaît?
5: Merci, c'est gentil de ma part.
1: Écoutez, celui-là est magique.
6: Bonjour, vous avez pas l'heure, s'il vous plaît?
5: Merci, c'est gentil de ma part.
7: Fais chier!
1: J'adore ce fais chier, on peut le réécouter. Ça marche, ça. Ce que j'entends quand je pars de chez moi en claquant la porte, sans faire exprès.
7: Fais chier!
1: Dembélé hier soir, lors de sa sortie après un mauvais match.
7: Fais chier!
1: Stouff, que l'on entend du bureau parce que l'imprimante au bout du couloir fonctionne pas.
7: Fais chier!
1: Ce que je vais me dire après avoir raté la préparation de la côte de bœuf, façon piètre, après 25 explications. Oh, je vais le redire plusieurs fois de suite. Hein.
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2: Retour sur toute une décennie de succès et de décompte de classement des années 90 sur W9. Bon, ça va faire 100 000 téléspectateurs, personne ne va regarder. Ouais. Mais bon, ça,
3: avec la Coupe du Monde.
2: Émission bouche trou, ça. Ça, c'est des émissions qui coûtent rien. Ouais. MC Solar, Tina Arena, Mano, Rock Voisine. Bon, j'enlève ce que
4: Michael
2: je viens de dire.
4: Michael Jackson.
2: Ça va faire 90. quelle est la chanson préférée de la personnalité David? Là, on a qui dans la villa
5: aujourd'hui? Pour commencer, on va jouer à N'oubliez pas les paroles avec Nagui. Bonjour Nagui.

0: spécial année 90 et pour jouer avec nous, accueillons tout de suite notre maestro Manu de Paris.
1: Bonjour tout le monde, bonjour Dagui. Ah, je suis prêt. Ah, je suis pas venu ici déguisé en feuille de chou pour me faire brouter le cul par des lapins. Je l'ai gagné, Dagui.
0: Eh bien, monsieur le président, est-ce que nous allons voir, puisque vous allez tenter de ne pas oublier les paroles de cette chanson des années 90, je danse le mia du groupe marseillais IAM.
1: Ah, je suis chaud. Je suis tellement chaud que je transpire. J'ai l'arrêt qui sert de gouttière. C'est vous dire, monsieur Dagui. Ah là, on y est.
0: Le président Macron sur le morceau du groupe IAM, c'est parti.

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1: Merci
0: y va, mon frère. Boum, boum, je bloque tes paroles, mon Nagui.
1: Oui,
0: je suis bouillant.
1: Eh bien,
0: Manu, il est là.
1: Oui,
0: il rappe. Wesh, wesh, canapé. Merci. Diva.
2: Ah, oh là là,
1: effectivement, c'était, vous l'aurez corrigé vous-même, mais Nelik, oui. Est-ce que ce sont les bonnes paroles, monsieur Macron? Eh oui, bonne réponse, monsieur le président.

0: oui, payez vos impôts, ça va rembourser la dette de la France.
1: C'est marrant, il faut y aller quand même.
0: Une petite blague. Ouais. Allez, bisous les amis.
1: Bisous.
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2: Merci, bisous, merci. Jackie. Merci à vous deux et bonne journée les amis. On va finir avec Jean-Marie Bigard. Jean-Marie, bonjour.
3: Ça va, les costauds,
2: et
3: tu
2: toi,
3: vois
2: Jean-Marie.
4: Ça va, vous, Jean-Marie.
3: Franchement, tu vois, il n'a pas grand-chose d'autre à foutre, le président, que de chanter chez Nagui.
2: Ah, ça va, ça va. Bon,
3: mais
2: il
3: non,
2: a l'air de s'amuser.
3: C'est honteux, tu vois, le pays va mal. Non, on veut pas.
4: Du calme, Jean-Marie.
3: Il y a le sommet du G7,
2: oui.
3: Tu vois, ça aurait pu intéresser Nagui si ça parlait vraiment des taxis G7, tu vois, avec France Télé, ils s'en souviennent encore.
2: C'est pas le sujet, Jean-Marie, on parle des musiques des années 90. Il y en a une que vous aimez bien de cette époque ou
3: pas du tout. Par contre, j'ai la chanson préférée des Zoophiles des années 90.
2: Laquelle alors?
3: Il suffira d'un signe.
2: Non, Jean-Marie, il est tôt là.
3: Jean-Jacques Goldman, hein?
2: Quoi? Non, on va finir par une blague. Non, on va pas aller là-dedans.
3: Familial.
2: Allez,
4: ah, voilà, très bien.
3: C'est un père. Ouais, il s'impatiente dans une maternité, tu vois. Il est là, il fantasme sur son futur fils, tu vois. Il dit qu'il sera médecin, tu vois. Ou alors ingénieur, tu vois.
4: Ouais.
3: Ou cosmonaute, tu vois. L'infirmière, elle arrive avec un beau bébé, tu vois. Il le caresse, tu vois, de la main, comme ça. Il s'écrie, il dit ça, c'est un garçon, tu vois. J'avais deviné, c'est un garçon avec un beau zizi, tu vois, comme papa.
4: Ouais.
3: Ça, elle dit non, l'infirmière dit non, ça c'est mon doigt, là.
2: Oh, non.
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T'auras une vie de roi. C'est quoi pour toi une vie de roi, dit le pêcheur. Une vie de roi, c'est pouvoir pendant des heures profiter de ta famille, les arder sur le sable, regarder grandir tes filles, les après-midi au calme. Mais c'est déjà exactement ce que je fais.

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1: 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Résultat, ils téléchargent tout et n'importe quoi, remplissent leur téléphone d'applications inutiles et découvrent qu'ils ont passé plus de temps à jouer qu'à dormir. 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
0: Vous avez raison, mais on va terminer comme d'habitude par le portrait de la semaine.
1: Dans le portrait de la semaine, Thomas.
0: Bonjour Thomas.
1: Thomas avait un rêve simple, trouver l'amour. Alors il a téléchargé toutes les applications.

0: Bosnie-Herzégovine, c'est le programme du jour de cette Coupe du Monde de football. On va maintenant parler du temps.
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0: Un risque orageux va perdurer tout au long de ce jeudi en Anjou. Difficile donc de savoir où des orages se produiront et s'ils seront violents ou pas. Quoi qu'il en soit, ça n'empêchera pas la chaleur avec jusqu'à 34 degrés prévus à l'ombre, 19 degrés pour l'instant à Bouchemaine et Cantenay-Épinard. Demain vendredi, un voile persistant de nuages limitera l'ensoleillement sur le Maine-et-Loire et le vent restera modéré mais virera à l'ouest avec côté Mercure.

0: Ah,
1: c'est la couleuvre de Montpellier. Je suis pas sûr qu'elle vienne de Montpellier, qu'elle soit venue.
2: Voilà. Elle a pris son ticket.
1: Mais peut-être qu'elle avait une épreuve, donc peut-être qu'on sait jamais.
3: Bah, on sait pas. De toute façon, elle est avec nous là. Bonjour, vous nous entendez? Vous êtes un serpent, c'est ça?
4: Absolument. Je suis un serpent qui aime la philosophie.
1: D'accord. J'adore la philosophie.
0: C'est rare, ça.
4: C'est un serpent à lunettes, mais souvent c'est les opticiens.
3: D'accord. Mais là, que faisiez-vous dans une classe en pleine épreuve de bac de philo?
4: C'était là pour mon bac.
3: Ah, d'accord, passez le bac.
4: Je le veux avec mon fion, j'ai fait un bac S.
3: Ah oui.
4: Comme scientifique.
3: Ah oui.
4: Mais là, ça perd les popettes. Et ils ont flippé, je me suis fait virer de l'épreuve.
3: Bah, en même temps, normal, moi aussi j'aurais flippé de voir un serpent.
4: Oh, ça va, c'est bon. C'est vraiment des sauvages. Ça va. Mais franchement, plus les yeux, ça ressemblait à une saucisse. Ouais. Une grande saucisse qui dandine des fesses.
3: Ouais.
4: Mais ça twerk. Si vous voulez l'image, c'est ça.
3: Ah, c'est ça, ouais, on a l'image. Donc, du coup, pas d'épreuve de bac pour vous, quoi. Vous avez fait quoi après
4: En classique, ils ont sursauté, ils sont partis en courant.
3: Ouais.
4: Et moi, je suis resté dans la classe.
3: Ah
4: oui. Voilà, j'attendais en me grattant le snake.
3: En grattant le quoi?
4: La snake.
2: Le snake,
3: c'est un
2: serpent en anglais.
3: Ah,
2: j'ai eu peur.
3: Ouh, on a eu peur, là. Mais vous vouliez vraiment passer le bac, du coup?
4: Alors, à la base, je vais faire une salle informatique pour bouffer la souris des ordinateurs.
3: Ah oui.
4: Mais bon, flemme.
3: Ah bon?
4: Alors, c'est moi, j'aime les souris, mais qui ont de l'as. Vous voyez ce que je veux dire? Souris de Windows 98, c'est les meilleurs. Les souris de Mac. Ça pue le bobo, ça. On n'aime pas ça.
3: Et là, en ce moment, vous faites quoi, là?
4: Là, actuellement, je suis chez les pompiers. Je vais visiblement finir en sac à main pour la femme du lieutenant. De ce que j'ai compris, je vais mourir. Sans le bac. C'est terrible, j'aurais pu finir baiser sur un polo Lacoste, je vais finir en sac à main.
3: Merde.
4: Quelle vie de merde. Bon, allez, je vous laisse.
3: Ouais, courage.
4: Hein. À bientôt.
3: Salut. Bah, jamais,
4: Salut. Tiens, je vais prendre des places pour Didier Schneck.
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1: Vito.
2: Oui.
1: On dit présent.
2: Présent.
1: Voilà. Bon, bah, c'est le seul. Les autres sont en studio. Tu sais pourquoi je t'ai appelé?
2: Non.
1: Parce que c'est l'appel du 18 juin.
2: Ah.
1: Et voilà. Et bah, voilà. Bim, la culture. C'est aujourd'hui le 18 juin. Dans un instant, Jeff Tuche, lui, nous avait appelé hier.
2: Ça n'a rien à voir avec la jardinerie.
1: Pourquoi?
2: L'appel du 18 juin. Non? C'est pas à ce moment-là que tu creusais trop. Non?
1: Reste avec nous dans un instant. Qu'est-ce que je fais avec des gens qui manquent de culture? Je ne sais plus quoi faire. Appel du 18 juin de qui?
2: C'était un faux numéro.
1: Du général de Gaulle.
2: Ah, pardon.
1: Mais non, c'est pas un coup de fil, il a pas passé des... Allez, restez là dans un instant, nous avions eu Jeff Tuche, je me fatigue.

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2: Jeff, tu, je veux nous parler de la canicule. Ça va, mon Jeff?
3: Salut, mi-coin-coin. Salut, mon Coé. Comment ça va?
2: Ça va et toi?
3: Bah, il fait chaud. Oh là, je dégoulis.
2: Eh oui,
3: on dirait une naki qui cuit. Une naki, oui, mais avec une banane autour de la taille. Oh, c'est ça. T'as jamais une naki avec une banane?
4: Oui, une naki. Le une risotto, naki. La naki.
3: Le risotto.
4: Justement, vous avez des astuces pour survivre à la canicule, Jeff?
3: Ah, bah oui, moi, j'ai une technique très simple. Ah. Faut pas lutter contre la chaleur. Faut devenir plus fort qu'elle.
4: C'est bien, ça.
3: Voilà, moi, quand il fait 40 degrés, je mets deux pulls. Voilà.
4: Ah bon?
3: Comme ça, après, quand j'enlève un pull, j'ai l'impression qu'il fait froid. Voilà. C'est psychologique, c'est scientifique. Après, c'est surtout dans ma tête, mais ma tête est équipée aussi. Alors,
4: est-ce que vous avez.
3: Pas grand-chose dedans, alors, elles sont creux.
4: Pour les gens qui n'ont pas deux pulls, est-ce que vous avez d'autres conseils?
3: Bah, faut boire beaucoup. Ah. Et attention, pas n'importe quoi, faut boire intelligent. Moi, j'ai rempli ma piscine avec des glaçons. Voilà. Bon, ça a fondu en 20 minutes, mais pendant 20 minutes, j'étais le roi du quartier. Mon nid était dégoûté. On y est, rentre chez toi, tu fais aux oiseaux, on a pas vu de perdrix depuis 2 ans. J'avais l'impression d'être dans un hôtel 5 étoiles,
4: c'est vrai, ça.
3: Sauf que l'hôtel, c'était mon jardin, et le personnel, c'était ma Cathy. Il faisait des patates tout le temps, il faisait chaud, il faisait des patates.
4: On a une vraie question, mon Jeff. Pour rafraîchir la maison, comment faire?
3: Mais c'est facile. Moi, j'ouvre toutes les fenêtres pour faire rentrer l'air frais.
4: Ah oui.
3: Après, j'ai fermé toutes les fenêtres pour garder l'air frais, qui était rentré. Bah, le problème, c'est qu'il n'était pas rentré, il avait dû prendre un autre chemin.
4: Eh oui.
3: Je sais pas où il est.
4: Ça veut dire que vous n'étiez peut-être pas prêt pour cet épisode de canicule, non?
3: Moi, je suis prêt depuis toujours, mon copain. Depuis toujours dans ma famille, on a une grande expérience de la chaleur. On a déjà survécu à des barbecues en plein soleil avec une chaise en plastique qui colle aux jambes et aux coucouilles. La canicule à côté, c'est de la rigolade, mon copain. Enfin, sauf si ça dépasse 42, là, je déménage dans le frigo.

0: adore ça. 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J'adore ça. J'adore. Ça va ce matin? Vous êtes tous heureux? Vous êtes en forme?
1: Oui.
0: Qu'est-ce qu'il y a? Pourquoi tu souris? Qu'est-ce qu'il y a?
1: Non, parce qu'on vient de me dire, tu sais de quoi elle parle cette chanson?
0: De quoi elle
1: J'étais
0: parle?
1: J'étais en train de manger. Et bah, apparemment de la tuerie de Columbine.
0: Ah bon?
1: Voilà. Donc j'ai fait ah bon.
0: Tu vois comme quoi quand on a inventé le jeté chanté, il y avait des gens qui l'avaient fait avant
1: bon,
0: nous.
1: Bah ok.
0: Ah ouais d'accord. Bah non alors bah, c'est quoi?
1: Ça commence bien.
0: C'est l'avantage d'être avoir été une buse en anglais à l'école, c'est qu'en fait tu te rends compte que bah tu.
2: Ouais puis comme il siffle.
1: Et puis oui le rythme il est joyeux. Ouais, il est...

0: hôtels multigénérationnels avec des logements pour différents publics. Il intègre aussi une serre urbaine. Environ 1000 cas de varicelle signalés dans les Pays de la Loire la semaine dernière, du 8 au 14 juin précisément, selon le réseau Sentinelle de l'INSERM. Une circulation du virus surveillée sans alerte particulière à ce stade. Ailleurs dans la région, c'est dans la chaleur que débute le Hellfest à Clisson, Loire-Atlantique. 260 000 festivaliers attendus au Festival Métal jusqu'à dimanche. Ouverture des portes à 14h, un festival qui affiche complet. L'info ce matin, c'est aussi des préfectures au cabinet ministériel jusqu'à Matignon. Sébastien Lecornu veut généraliser les tests antidrogue inopinés jusqu'aux plus hautes fonctions de l'État. Un test salivaire pourra aussi être demandé lors des phases de recrutement pour certains postes sensibles de la fonction publique. Le scandale des violences dans le périscolaire à Paris, le parquet de Paris a fait appel hier de la relax d'un animateur d'une quarantaine d'années qui était poursuivi pour harcèlement, agression sexuelle sur mineurs. Les journalistes appelés à se mobiliser aujourd'hui pour défendre leur métier en cause des plans sociaux qui se multiplient, notamment dans la presse régionale, avec la menace de l'intelligence artificielle qui fait craindre de nombreuses suppressions de postes dans les prochaines années. Une manifestation nationale est prévue en fin de matinée au départ de la place de la Bourse à Paris jusqu'au ministère de la Culture. Une signature historique hier soir au château de Versailles. Donald Trump a paraphé plutôt que prévu l'accord avec l'Iran pour mettre fin à la guerre au Moyen-Orient. Le détroit d'Hormuz doit rouvrir progressivement à partir de demain. Le texte prévoit aussi la levée des sanctions américaines et la suite des négociations sur le programme nucléaire iranien. Bref, beaucoup de reculades de la part des États-Unis dans cet accord. La Coupe du Monde de football est l'entrée en lice décevante du Portugal hier soir qui a concédé le nul un partout face à la République démocratique du Congo. Victoire par ailleurs 4-2 de l'Angleterre sur la Croatie. Suite des phases de groupe ce soir avec notamment le deuxième match de la Tchéquie qui sera opposé à l'Afrique du Sud à 18h. Et puis le soleil sera en retrait dans le ciel en juin. Aujourd'hui, c'est un risque orageux qui va s'installer et rendre l'atmosphère souvent pesante. Les températures jusqu'à 34 degrés sous abri.
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0: On parlait du Hellfest de Clisson, le festival métal organisé en Loire-Atlantique qui débute donc aujourd'hui. Ouverture des portes à 14h côté circulation et accès. Notez que deux grands parkings et des navettes sont à votre disposition pour vous rendre sur le site du festival. 50 trains supplémentaires prévus cette année. 5 euros le billet depuis toutes les gares de la région, mais aussi à certaines gares limitrophes de la région Pays de la Loire.

0: entendrez les enregistrements en studio le avec off. Notre ingénieur du son que vous aimez bien. Vous entendrez le making of, je vous préviens, ça va gueuler. Le son des réseaux, quelqu'un qui se trompe de médicament. Évidemment, maintenant sur les réseaux, tout se passe sur les réseaux. Donc nous aurons tout à l'heure quelqu'un qui s'est trompé et qui l'explique. Et puis on reviendra sur la villa des animateurs qui parlera de Brice de Nice. C'est ce soir ou c'est hier?
1: C'était hier,
0: c'est
1: hier soir.
2: Bonjour
0: à
2: tous.
0: Hier soir à la télé, Chantal Latsou, Maëva Guénam, Jean-Marie Bigard et Booba, tout un programme, seront là pour nous en parler. Est-ce que vous avez bien dormi avec cette chaleur? Vous avez un petit ventilo, une petite clim portable?
1: Oui. Heureusement.
0: Ouais, ça va, ton petit Pietro, t'as pas ça, toi?
3: Non, mais je te dis, moi, de toute façon, j'étais chez notre ami Tony hier soir.
2: Ah oui.
3: Mais sinon, chez moi, elle est vachement bien isolée, la maison. Donc,
0: bon, bah voilà, très bien, monsieur a de la chance. Monsieur n'a pas de passoire thermique. Vous savez qu'il y a plein de gens qui nous écoutent, qui vivent dans des passoires thermiques. Hein, c'est comme ça. Hein, c'est entre les propriétaires qui n'ont pas fait les travaux, entre les maisons qui eux-mêmes, parfois, tu peux être propriétaire, t'as pas l'argent pour faire les travaux. Donc, il y a des gens, ils nous écoutent, ils ont très très chaud, ils ont très froid l'hiver. Enfin, c'est très compliqué. Donc là, préparez-vous à quelques nuits. Compliqué.
3: Un peu chaud. Ce week-end, là, ça va être.
0: Le centre de la France, ça va être très chaud. Je crois que le nougat.

0: Et les champs de maïs.
1: Ouais, ouais. Les popcorn.
2: Ah, quand tu commences à voir ton champ de maïs, tu fais là, il fait chaud. Là, il fait très chaud. Et puis, cette info terrible, la musique de Info Terrible, s'il te plaît, avant qu'on écoute Offenbach et Star Sailor, une femme de Hong Kong aurait perdu 10 ans de mémoire suite à une tension interne causée à cause d'une grave constipation. Les médecins pensent que l'épisode est lié à une maladie rare connue sous le nom d'amnésie mondiale transitoire, qui peut être déclenchée par une pression physique extrême qui perturbe le flux sanguin de l'oxygène au cerveau. En gros, elle a
0: c'est
2: poussé.
0: En poussant, ouais, c'est ça.
2: En poussant, elle a fait une pression.
3: Ah ouais,
2: en faisant la pression, trop de mémoire.
0: AVC.
2: C'est-à-dire qu'elle a dû se réveiller un matin en faisant pourquoi je pousse ?
4: Tu sais qu'on va plus oser là.
2: Non, mais, ça, mais pensez-y, hein. Il y a des gens, il y a déjà des gens qui ont fait des AVC en poussant.
1: Ouais, mais il y a forcé là, à mon avis, avant d'oublier 10 ans de mémoire, elle a dû aller.
0: Ah, il devait y avoir des veines. Il devait y avoir des veines sur le côté du front. Hein.
1: Ah, ben je te confirme, mec.
2: Non, mais le pire, c'est qu'il y a 10 ans qui se sont effacés.
1: Oui.
2: Ça veut dire que dans sa tête, d'un seul coup, elle est partie faire caca il y a 10 ans.
1: C'est ça.
2: Puis elle est sur les toilettes, elle fait j'ai vol.
1: C'est long, c'est un peu long.
2: Elle ouvre la porte, elle voit sa fille, mais qui vous êtes, madame? Non, mais c'est un truc de fou.
1: Ah, mais carrément.
2: T'imagines, il y a 10 ans, tu rentres dans les toilettes, puis tu te souviens plus ce que t'as fait. Entre les deux, c'est hallucinant. 7h, on se fait attention, pensez à ça.
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2: Champion du monde de l'actu arrive. Après Offenbach, c'est Europe 2. C'est jeudi. Il va faire très beau. Très chaud.

0: petite question, pourquoi Koé ne ferait pas le foufou tous les mercredis matin à 8h05 à mettre une chanson décalée? Bisous, bonne
1: Ils
0: journée.
1: J'ai adoré Max Boublil.
2: Ah
1: adoré.
2: Oui,
1: le nombre de messages.
0: Moi, c'est resté en tête hier soir, je le chante encore.
1: Bah, peut-être qu'on va y réfléchir. Ah, moi, j'ai trouvé. Mais franchement, quelle autre radio hier s'est dit, allez, on va déconner, on va mettre J'ai vu ta mère sur Chatroulette.
2: Ah, aucune.
1: Pouviez écouter les Énergie, les Fun, toutes les radios de la Terre, les gars, ça sort pas du cadre. Hein. Mm. Je peux vous dire, et là, tu te dis, bah, les mecs, ils ont mis Chatroulette, j'ai rêvé ou quoi?
0: Et après, je l'ai chanté, moi, hier soir.
1: Ah, oui, moi aussi. Championne de l'actu, nous avons embrassé Amanda Pierce, d'abord une américaine, elle vient à

0: excusez-moi, hein, c'est le problème de 90% des femmes enceintes.
1: C'est glamour, ça.
0: Ben, c'est vrai. Mmh. C'est surtout vrai. T'as des problèmes de pression sanguine, de jambes, de machin.
2: Pour dormir,
0: t'as chaud, tu rajoutes 40 degrés et la nuit qui redescend pas. Là, les mamans, les futures mamans, elles vivent un cauchemar. Ouais. Hein.
3: On peut qu'elles soient couvreurs en plus.
0: Pour le peu qu'à 7h, elles se retrouvent sur les toits en train de faire des tuiles ou boulanger l'après-midi, ça fait beaucoup. Non, mais j'ai une pensée pour vous et pour cette dame. Elle est fan d'équitation. Elle a demandé à son médecin, écoutez bien, de mélanger le sperme de son mari avec celui de son cheval de course en vue d'une insémination artificielle. Pourquoi ? Parce que comme ça, elle aurait un enfant qui pourrait courir comme un cheval.
1: Ah.
0: Alors, l'histoire a laissé à l'hôpital les gens choqués, ouais, qui se remis en question sur la limite de la science et de l'ambition parentale. Ouais. Évidemment, il y a eu des débats intenses, mais tout le monde lui a dit que c'était non et surtout que c'était pas possible.
1: Ben oui, évidemment, oui.
0: Voilà. Bon.
1: Il y avait de l'idée.
0: Il y avait de l'idée. Oui, puis au moins, le gamin, s'il a pas son bac, il aura son quinté plus.
2: C'est vrai.
0: Bah, il saura que c'est gros loulou dans la cinquième qui gagne. 7h18, on revient dans un instant avec la France qui bosse et qui se lève tôt.
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3: Restez avec nous, il y a un biopic sur Johnny qui va sortir dans quelques temps. Biopic de Johnny Hallyday, on a appris que c'était Jean-Baptiste Guégan qui allait prêter sa voix. Ah, ce qui est un peu normal pour les enregistrements studio, le mec qui se rapproche le plus, soyons honnêtes, c'est quand même Guégan.
4: Donc, le sosie vocal de Claude François, quoi. C'est...
3: Non mais
4: c'est sûr que
3: c'est vrai qu'il est meilleur. Voilà, il fait mieux Johnny que Carlos.
4: Ouais, voilà, c'est ça.
3: Soyons honnêtes. Donc on en parlera tout à l'heure puisque nous aurons la séance studio enregistrée avec l'ingénieur du son et je sais que certains sont fans de cette séquence. Restez avec nous. C'est dans 5 minutes. Nous aurons dans la foulée aussi le son des réseaux avec quelqu'un qui sur les réseaux avoue une douleur, a voulu essayer un médicament. Il s'est trompé. Ah. Et puis, nous aurons tout à l'heure la Villa des animateurs qui reviendra sur Brice Denis. Chantal Latsou sera là, Maëva Guénam, Jean-Marie Bigard et Booba. Rien qui va, c'est un camoulox. Bonjour à mon petit Arnaud, comment ça va ?
5: Salut, ça va ? Je suis content de vous avoir.
3: Bah, nous aussi, Arnaud. Alors, Arnaud, moi, Arnaud, il faut que tu m'expliques. À 7h27, ton boulot. Moi, j'ai marqué couleur d'affiche, mais c'est quoi exactement ?
5: C'est pas exactement ça, c'est plutôt pose d'adhésif. On pose des affiches aussi, mais on colle pas les affiches, les grandes affiches que vous voyez avec les grands balais. Là.
3: Donc c'est quoi alors, adhésif, c'est quoi, sur les vitrines ?
5: Adhésif sur les vitrines et un peu sur le mur des dépressifs, c'est ce que Dieu
6: veut. Ah, tu fais du marquage publicitaire.
3: Ah, c'est toi ?
5: Voilà, c'est ça.
3: Dis-moi que c'est pas toi qui a fait le mur des dépressifs.
5: Non.

0: plus en plus nombreux. L'an dernier, ces refus ont augmenté de 9% comparé à 2024. Les forces de l'ordre en ont comptabilisé presque 37 000. 43 vêtements neufs achetés en 2025 pour chaque Français, c'est un record. Cette consommation effrénée, notamment d'articles à petit prix, génère une montagne de déchets. Les deux tiers finiront brûlés ou en décharge. Côté football, à son tour, Cristiano Ronaldo a entamé hier soir comme Lionel Messi sa 6e Coupe du Monde, mais ça ne s'est pas aussi bien passé que l'Argentine. Le Portugal a calé un but partout face à la République démocratique du Congo. Belle entrée en lice pour l'Angleterre et l'une de ses stars, Harry Kane, qui ont régalé leurs supporters en s'imposant 4-2 face à la Croatie, et le Ghana a battu le Panama 1-0. Et puis Ange et Nantes Opéra vous fait découvrir gratuitement sur écran ce soir l'œuvre d'Offenbach, Robinson Crusoe, retransmission assurée à 20h, notamment place du ralliement à Angers, mais aussi dans 13 autres villes du département, comme Avrillé, Beaucouzet, le Lion d'Angers ou encore Segré. Au total, le spectacle sera visible dans 30 sites des Pays de la Loire et sur une partie de la Bretagne également. Toutes les infos sur angersnantesopéra.com.
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0: Un risque orageux va perdurer tout au long de ce jeudi en Maine-et-Loire. Difficile donc de savoir où des orages se produiront et s'ils seront violents ou pas. Quoi qu'il en soit, ça n'empêchera pas la chaleur avec jusqu'à 34 degrés prévus à l'ombre, 21 degrés relevés pour l'instant à Bouchemin et Cantenay-Épinard. Demain vendredi, un voile persistant de nuages limitera l'ensoleillement sur le département et le vent restera modéré avec côté mercure de 21 à 34 degrés.

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2: Salut tout le monde.
3: Hello à toute l'équipe, au plaisir de vous écouter tous les matins et tous les après-midi. La saison des festivals est ouverte et nous, ce week-end, nous avons le Hellfest par chez nous, dans les Pays de la Loire. Donc, même si on est au Hellfest, au camping, pour nous, tous les matins et les après-midi, quand on a une petite pause, c'est Europe 2. Voilà,
4: merci,
3: gros bisous à vous.
4: Merci.
3: Vous
5: savez entre que... deux pogo.
4: Non, mais vous savez que le Hellfest, c'est un très, très gros festival et la moyenne d'âge est assez âgée.
6: Ouais, oui.
4: C'est-à-dire qu'il y a plein de gens qui sont des darons, et qui viennent avec leur moto, qui sortent leur costume, leur machin, qui sortent leur blouson de cuir, qui ne peuvent pas forcément mettre la semaine le t-shirt Metallica 82.
5: Mais ils vont être bien avec les blousons de cuir aujourd'hui.
4: Iron Maiden, oubliez le blouson de cuir aujourd'hui. Ouais. Non, mais le Hellfest, c'est l'un des festivals les plus puissants en France où il ne se passe jamais une embrouille. Parce que c'est un public un peu plus vieux, c'est un public qui picole mais qui gère un peu le machin et qui vient pas là-bas pour ça.
5: La seule émeute qu'il y a, c'est au moment de Leclerc quand ils ouvrent pour le rayon bière.
4: Mais non, mais c'est un vrai public de fêtards,
6: bienveillants,
4: franchouillards, on va être honnête, bienveillants, qui aiment le rock et qui aiment se replonger dans le côté hard de ces belles. Et moi, je trouve ça, c'est pas mon kiff. Hein. Je vais être honnête avec vous, je suis pas hard rock. Mais toutes les images que j'ai vues à chaque fois et les gens que j'ai rencontrés, c'est des gens bienveillants, qui aiment la bonne vie, qui bossent, qui se font chier toute la journée avec leurs problèmes machin, et qui se font un plaisir avec le Hellfest et tout.
5: Pousser la moustache pendant 3 jours.
4: Je trouve ça honnêtement, je trouve ça super. Mais c'est comme les trucs très critiqués, là, les banquets. Vous avez vu là comment ça s'appelle, là, les banquets
7: Le canon. Enfin,

0: Barcelone, ça va pas vous plaire, c'est en latin.
1: Voilà.
2: Et est-ce que je peux dire un petit bravo? Encore une fois, je fais pas de politique. Président Macron. Parce que dans cette histoire,
3: il n'a pas été
2: consulté. Chaque fois qu'il a voulu mettre son porte-avions, on lui a dit on n'a pas besoin de toi. Oh. Chaque fois qu'il a voulu dire on peut vous aider, il a dit non, non, reste là-bas. Chaque fois qu'il a voulu dire ah, on peut, oui, bah tais-toi. Il a honnêtement, et à la fin.
3: Il a jamais rien dit.
2: Se signe.
3: Ouais.
2: Et il s'en est pris plein la gueule.
3: Ouais.
2: Il a rien dit. Ça se signe à Versailles et le monde entier pense qu'on y est pour quelque chose, alors que pas du tout.
1: Et c'était prévu en Suisse vendredi en fait.
2: C'est extraordinaire. Ouais. C'est extraordinaire.
3: Ils

0: Alcool. Ouais, je t'entends toujours.
1: Allez, c'est parti.
2: Allez, c'est là, là.
1: Oh, ma milf, si tu savais.
2: Mais qu'est-ce que. Eh oh, top, là, qu'est-ce que je t'ai dit mal. La gueule
1: Mais quoi
2: Mais t'ai dit quoi Eh, toi, t'es pas la fraise de Plougastel, la plus fraîche de la barquette,
1: ouais,
2: hein.
1: Ouais, tu vas te
2: détendre. Ah, mais on y retourne une dernière. Ouais. Et je te préviens, ouais. Tu te foires, je t'en mets deux dans le pif, et ouais. Tu vas faire le tour de la Bretagne sans t'arrêter à Carré-Plouguerre.
1: Tu vas voir.
2: Ça va être les vieilles charrues dans ton slibard, quand ça me gonfle. Je ça règle.
1: D'accord, c'est parti. Mais en fait, j'ai plus envie, ça m'a
2: fait. Eh ben putain, je vais te. Putain, toi, alors je vais te défoncer, toi. Je vais appeler Johnny Cadillac.
1: Johnny Cadillac.

0: grand frangin latino, Pitbull. J'espère que ça va de votre côté, que vous êtes bien réveillé aujourd'hui. Nous sommes.
1: Bah oui. Allez.
0: D'accord. On a été séparés à la naissance. Ouais. Il est parti en Amérique du Sud, à Miami. Moi, j'étais en Picardie.
2: Ouais. C'est petite bulle, toi.
0: Voilà, c'est moi, c'est petite bulle. Et lui, c'est Pitbull.
2: Petite bulle.
0: Le loyer arrive. Ah non.
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0: Salut, c'est petite bulle qui vous parle.

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1: Ah ouais, toi, t'es, la géographie, toi, c'est comme pour le Walter à un virage, ça passe pas du tout. Là.
2: Bon, on va vous laisser tranquille, allez-y quand même, Molo, Bouba. Merci beaucoup. Jean-Marie, bonjour, venez,
3: j'amène
2: tout ça.
3: Ouais, j'amène un peu de chaleur, tu vois. Comme si on n'en avait pas assez du tout, tu vois. Tu parles de Brise de Nice.
2: C'est ça.
3: Le film qui fait rire tout le monde alors qu'il n'est pas drôle du tout.
4: C'est drôle. Quoi.
3: Tu veux rire? Viens voir mon spectacle, mon costaud, avec le sketch d'Ariel Boulin-Pratt. Des chiffres et des lettres.
4: Ah, oui, ouais.
3: Qui donne trois consonnes à Laurent Romeshko en faisant l'amour. M, S, T, tu vois, incroyable. Les vieux adorent.
2: Jean-Marie, on peut pas là, à cette heure-là. Une blague sympa, courte, familiale.
3: Oui, courte, familiale. Est-ce que tu sais comment on fait pour congeler une morue?
2: Alors non, on le met dans le congèle.
3: Tu tires la couette vers toi.
4: Non, Jean-Marie, non.
2: C'est pas vrai.
3: Familiale.

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3: Salut, 8h02. Une info, tiens, sur la rentrée des lycéens. Je sais ce que vous allez me dire, l'année n'est pas finie. Sauf qu'il y a déjà des décisions sévères qui vont être prises pour la rentrée de septembre. Je vous en parle dans un instant. Et Pierre et Maryse, restez avec nous. Téléachat avec un objet d'auditeur.
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6: Bonjour, 8h03, un risque orageux va marquer le Maine-et-Loire ce jeudi. Le point météo à la fin de ce flash. En raison de la vague de chaleur, le département du Maine-et-Loire a annulé la fête du vélo qui devait se tenir dimanche. Sur le versant ouest des bords de Loire, l'événement habituellement ouvert au grand public est suspendu afin de préserver la santé des participants face aux températures élevées annoncées. 5 incendies se sont déclenchés rien qu'au cours de la journée d'hier dans des exploitations agricoles en Anjou. Prudence. Inauguration ce mercredi par ailleurs à Angers du programme Climax Avenue Montaigne. Ce programme multigénérationnel de logement mené par le groupe immobilier Lamotte et Espace de Vie associe résidents, services et production locale avec une serre urbaine en prime. Près d'un millier de cas de varicelle recensés la semaine dernière dans les Pays de la Loire selon le réseau de médecins Sentinelle de l'Inserm. Cette hausse de circulation du virus concerne principalement les enfants et reste surveillée à l'échelle régionale. L'info ce matin, c'est également l'accord États-Unis-Iran signé plus tôt que prévu. Donald Trump.

porte cet après-midi à 14h. Festival complet, deux grands parkings et des navettes à votre disposition pour vous rendre sur le site du festival. 50 trains supplémentaires prévus cette année. 5€ le billet depuis toutes les gares ligériennes, mais aussi limitrophes de notre région. Voilà qui est dit.

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1: Salut l'équipe.
2: Salut.
1: Coco, hier tu m'as fait rire parce que
2: j'avais
1: passé la musique de Tatou et je t'ai entendu dire enlève tes chaussettes. Oh, je sais que tu sais. Et ce qui me fait rigoler, c'est parce que les dernières, je t'ai envoyé un WhatsApp. L'émission venait de redémarrer depuis quelques jours et je t'avais envoyé un WhatsApp en disant que j'entendais enlève tes chaussettes.
2: Et
1: aussitôt tu l'as chanté et ça me fait plaisir que au bout d'un an, t'as toujours ça dans le crâne. Voilà, je voulais faire un gros bisou. Et puis, je vais pas vous dire continuer comme ça parce que, en fait, tout le monde vous le dit. Donc, améliorez-vous, faites mieux encore. Hein. Allez, c'était Teddy près d'Épernay.
2: Salut, mon pote.
3: On lui dit pas.
2: C'est améliorez-vous. Nos auditeurs, ils viennent de Philippe Lucas, c'est des entraîneurs. Et ouais, ça va, la rigolade, là, ça va deux secondes. Là, maintenant, faire des perfs.
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5: Allez, faut y aller, là. Allez, faut.
6: Qu'est-ce que tu vas faire au JO? Tu vas conduire le bus?
5: Ah non, mais faut y aller, là, les gars. Là. Maintenant, faut se dépêcher. Hein. Faut faire des bons scores, et puis c'est tout. Et puis, il faut réveiller la France, et puis la Belgique, et puis le monde entier avec l'appli Europe 2. Tiens, je sais que vous êtes très nombreux à nous écouter avec l'appli en streaming, comme on dit, un petit peu partout dans le monde pour avoir un son nickel, ou peut-être que chez vous, d'ailleurs, ça passe pas très bien. Bim! Passez par les enceintes connectées, passez par tout ça. Vous dites, OK, Google, mets Europe 2. Dis Alexa, je veux écouter Koï sur Europe 2. Bim! Le truc, ça part direct. Et nous, on voit ça en temps réel.
6: Oui.
5: Ça, c'est, enfin, en temps réel. On pourrait le voir en temps réel. Bon, ici, il leur faut 10 jours pour traiter les chiffres. Mais on pourrait si on voulait. si on voulait, on pouvait. Ça va, mon petit Pietro?
4: Ça va.
5: Il est heureux?
7: Ouais, ça va.
5: Ça a fait combien le match de tennis hier à Wimbledon?

0: Et puis aujourd'hui, hier, c'était la sortie de Toy Story 5. Vous allez aller le voir ou pas?
1: Ah oui.
0: Je sais pas, moi, c'est ça ou les mignons. J'avoue que.
1: Ah, les deux?
0: Je vais pas me taper deux dessins animés.
1: Pourquoi pas de films d'animation?
0: Un par an, c'est bien. J'ai passé l'âge.
2: Ah ouais? Moi, en plus, j'ai du mal avec les animations.
1: Ah, moi, j'adore.
0: Les mignons, ça va me faire marrer, je pense. Mais oui, un par an. Toy Story, ça peut être long. C'est peut-être passé
1: là. Il paraît qu'il est pas mal, écoute.
0: Non, mais je ne
1: veux
0: pas
1: voir, moi.
0: Et deux dans la même semaine, c'est peut-être beaucoup. J'ai le Spielberg à voir, sur les extraterrestres.
1: Il y a le nouveau Disney qui sort au mois d'octobre aussi.
0: Oui, enfin, là, je te parle des deux semaines qui viennent. Si je commence à me parler d'octobre, on ne va pas s'en sortir. Allez, on y va. Petite révision à la machine à café, si on vous en parle. Qui est Buzz l'éclair?
3: C'est le personnage principal.
2: Non, voilà. c'est un dealer rapide.
0: C'est vrai. De la Buzz. Ah, Buzz l'éclair. Ah, vers l'infini et au-delà. Inspiré de Buzz
3: Aldrin.
0: Buzz Aldrin.
2: Ah ouais.
0: Elle marchait sur la lune. Qu'est-ce qu'une synchronisation labiale? Tiens.
4: Wow. Ça, c'est quand tu fais un bisou avec la langue.
0: Non.
4: Faut synchroniser,
0: non.
4: Si tu
0: n'as pas.
2: Non, c'est quand tu mets du labello en même temps avec ton.
0: Non.
3: Ah oui,
0: non, c'est les mecs qui font du doublage. Ils font du doublage de voix d'un personnage fictif par un humain.
2: Ah, d'ailleurs, je crois que c'est Zadie et.
0: Jean-Pascal Zadie, il est dedans.
1: Ah, et Cohen.
2: Et Jonathan Cohen.
0: Ils sont dedans.
2: Ouais.
0: Qu'est-ce qu'un texturage, tiens, pour
2: ça,
0: réviser.
2: Je sais. C'est quoi un animateur au placard qui est un peu vénère.
0: Tex. Il est rageux. Ça devient texturage. Ok. Non, sinon, c'est un procédé qui consiste à ajouter des textures sur un objet 3D.
1: Pas mieux.
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0: Voici Bibérix, ça. C'est Europe 2 que vous écoutez. Pierre et Marie sont en train.

0: écoutez dans un instant, qu'est-ce que nous aurons, Vito?
1: Madcon.
0: Non, ça j'adore ce titre. Ça, pour un jeudi matin, vous êtes en voiture, même s'il y a des bouchons, il passe mieux avec ce titre. Nous aurons le Europe 2 va payer votre loyer dans un instant. C'est peut-être vous que je vais appeler. Il vous reste 10 minutes pour vous inscrire. Loyer, vous envoyez ça avec votre petit SMS tout de suite au 7-12-13.
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0: Ce matin, un auditeur visiblement a besoin d'aide. De quelle région est-il?
4: Bah d'Alsace.
0: D'accord, qu'est-ce qu'il veut qu'on...
4: Alors il veut qu'on l'aide à vendre des plats alsaciens, typiques d'Alsace.
5: Non mais avec Pierre...
4: Il a apporté les assiettes et tout.
1: Facile.
0: J'ai entendu, bonjour à tous.
4: Bonjour.
0: Eh bien, bonjour Europe 2, bonjour Marise.
6: Bonjour Pierre.
0: Bonjour chers auditeurs, téléacheteurs et chers téléacheteurs de... Bonjour Marie.
6: Et bonjour Pierre.
0: Waouh. Et bien, bienvenue dans ce nouveau téléachat, Marie.
6: Oui, Pierre.
0: Télé-shopping spécial éditeur de Coé sur Europe 2 qui nous vend toutes les merdes qu'ils ont dans le placard. Bonjour Marie.
6: Oui, bonjour Pierre.
0: Marie, qu'est-ce qu'on nous vend ce matin, Marie?
6: Eh bien, tenez, Pierre. Bon, attention, c'est chaud, car c'est un plat de spätzle.
4: Oui.
6: De Stoffler.
0: Et écoutez,
4: la marque Stoffler.
0: Vous voyez quelque chose d'intéressant, Marise, je sens que vous avez du mal à le prononcer. C'est assez étonnant, Marise, vous pourriez faire un effort, vous êtes à la radio, Marise.
4: Des spätzle.
0: Bonjour, Marise.
6: Des spätzle de Stoffler.
0: Écoutez, Marise, quand on ne sait pas faire de radio, on ne s'aventure pas, Marise. Ouais. Je vais vous dire, ça sent l'Alsace, ça sent l'accent presque allemand, mais c'est appétissant, Marise. Ah, Marise, c'est complètement con, Marise, ça d'Alsace, parce qu'on est obligé de les réchauffer pour mettre des billes. Chers auditeurs et chères auditrices, Marise vient de le dire avec beaucoup de difficulté. Il s'agit d'une magnifique assiette.
4: Oula.
0: Remplie de spätzle. Une assiette, Marise. Bonjour, Marise.
6: Bonjour.
0: Remplie de spätzle de choufou.
4: Ah, on était presque.
0: Le quand ça pète, ce sont le choufleur. Le j'ai ken la maman stifleur. Là. Les spätzle de stifleur. Alors, c'est pas vrai, Marise.
6: Des spätzle de choufleur.
0: Les bien écoutez, Marise, ils ont quand même mangé des coquillettes comme tout le monde. Qu'est-ce qui nous emmerde, Marise? Je veux dire, ils nous font suer, Marise.
6: Bon, eh bien, Pierre, faisons l'autre assiette.
0: Écoutez, Marise.
6: Voilà, voici une choucroute faite maison par une auditrice et qui nous vient d'Ilkirch-Grafenstaden.
0: Eh bien, chère Marise, choucroute, Marise, on aime ça, Marise. Qu'est-ce qu'on aime
6: oui,
0: bien, ça,
6: oui,
0: Marise.
6: Oui, alors, Pierre, oui.
0: Bonjour, Marise.
6: Bonjour, Pierre.
0: Ça pue, mais c'est bon, autant à l'entrée qu'à la sortie. Eh bien, je veux dire, Marise,
6: ouais.
0: Je parle pas du nec, je parle bien sûr de cette magnifique plat.
6: Ah, voilà, quelle est cette plat, Pierre?
0: Quelle belle choucroute qui nous vient de Ilk...
4: Il est en train de veiller.
7: Au cap de pull.
0: Écrit de ta peine. Écrit, c'est Monsieur Patène. Écrit de la quiche de Tati Fatafou.

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6: Pardon, mais les bandes réfléchissantes, là, j'en ai pas besoin. Je travaille pas sur les autoroutes. 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

0: technicien outline.
1: Ah, oui, okay.
2: La ligne chaude.
3: Outline, ouais, carrément.
0: Tu sais ce que je suis en train d'enlever mon blouson, là, en train de te parler. Tu sais que j'ai la outline la plus chaude de ta région. Quel département?
3: Nice. Je suis dans le 42.
0: 42, pas loin du 69.
3: Je suis juste à côté du 69, à même pas un kilomètre.
0: Bon, est-ce que t'as une chérie, des enfants? Raconte-moi un peu.
3: J'ai ma petite chérie, Nathalie, que j'aime plus que tout.
0: Elles sont bien, les Nathalie. Hein. Hein, elles sont bien.
3: Ouais, elles sont pas mal, là. Oui, en effet.
0: Elles sont bien. De toute façon, je peux pas dire autre chose parce qu'elle écoute, elle est réveillée. Donc, elles sont super, les Nathalie. Allez, montant du loyer, dis-moi tout.
3: Je suis à 770 euros.
0: 770 euros. Je demande tout de suite à ma comptable, à ma petite Josiane. Ouais, Josiane, c'est ton coé pour le loyer, Josiane.
4: Je veux rien savoir. Ah. Je saute.
0: Mais non, attendez quand même d'avoir le montant.
4: Il y a encore la piscine Intex en bas.
0: Ah bon?
4: Cool. Je vais pas me faire mal.
0: Eh ben, allez-y, Josiane. Allez, il y a une piscine. Allez. Josiane. Ah. Pourquoi ça a pas fait plouf, Josiane?
4: L'eau s'est évaporée. Saloperie de canicule.
0: Ouais, 770 euros pour mon Christophe. Gros bisous, mon. Bonne journée. Embrasse ta chérie, fais un bisou, profites-en, t'es sur Europe 2, dis ce que tu veux.
3: Je fais un énorme bisou pour ma petite chérie et j'ai bien l'intention de faire la même chose que toi, donc j'espère que je vais pouvoir lui poser bientôt. Voilà.
1: C'est-à-dire sauver en courant?
3: Non, je pense pas.
1: Pleurer. Une demande d'en mariage de mère.
0: C'est-à-dire être lâche et regarder une série que t'as pas envie de regarder? C'est ça? C'est quoi faire la même chose que moi?
3: Eh ben, la demander en mariage.
0: C'est beau, ça. Sois meilleur que moi, sois bon.
3: Je le ferai.
1: On t'a montré ce qu'il faut pas faire.
0: Répète les bonnes phrases bien avant.
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0: Reste avec nous. 8h28, après les infos de 8h30, on aura le top de Stouff. Ce sera quoi, mes petites Stouff?
6: Sur ce qu'on ne veut pas voir cet été.
0: C'est-à-dire ce qu'on veut pas voir.
6: Je peux pas te dire ça comme ça, mais.

0: dans le département, le département du Maine-et-Loire qui a fini par renoncer à l'organiser. Il s'agit de préserver la santé des participants face aux grosses chaleurs attendues ce dimanche notamment. Un nouvel ensemble immobilier sera inauguré par ailleurs ce mercredi à 18h avenue Montagne à Angers, baptisé Climax. Ce programme porté par les groupes Lamotte et Espace de Vie repose sur un modèle multigénérationnel avec des logements pour différents publics. Il intègre aussi une serre urbaine. Environ 1000 cas de varicelle signalés dans les Pays de la Loire la semaine dernière, du 8 au 14 juin, selon le réseau Sentinelle de l'INSERM, une circulation du virus surveillée sans alerte particulière à ce stade. La foule attendue place du ralliement à Angers ce soir, c'est une tradition désormais à l'approche de l'été. Angers-Nantes Opéra va diffuser gratuitement sur écran géant le spectacle qui se jouera sur la scène en direct, à savoir Robinson Crusoe de Jacques Offenbach. L'info ce matin, c'est aussi des préfectures au cabinet ministériel jusqu'à Matignon. Sébastien Lecornu veut généraliser les tests antidrogue inopinés jusqu'aux plus hautes fonctions de l'État. Un test salivaire pourra aussi être demandé lors des phases de recrutement pour certains postes sensibles de la fonction publique. Le scandale des violences dans le périscolaire à Paris. Le parquet de Paris a fait appel hier de la relaxe d'un animateur d'une quarantaine d'années qui était poursuivi pour harcèlement, agression sexuelle sur mineurs. Les journalistes appelés à se mobiliser aujourd'hui pour défendre leur métier en cause des plans sociaux qui se multiplient, notamment dans la presse régionale, avec la menace de l'intelligence artificielle qui fait craindre de nombreuses suppressions de postes dans les prochaines années. Une manifestation nationale est prévue en fin de matinée au départ de la place de la Bourse à Paris jusqu'au ministère de la Culture. Une signature historique hier soir au château de Versailles. Donald Trump a paraphé, plutôt que prévu, l'accord avec l'Iran pour mettre fin à la guerre au Moyen-Orient. Le détroit d'Ormuz doit rouvrir progressivement à partir de demain. Le texte prévoit aussi la levée des sanctions américaines et la suite des négociations sur le programme nucléaire iranien. Les sports et la Coupe du monde de football essentiellement. Entrée en lice décevante du Portugal hier soir qui a concédé un match nul, un but partout face à la République démocratique du Congo. Victoire 4-2 de l'Angleterre par ailleurs contre la Croatie et suite des phases de groupe ce soir avec notamment le deuxième match de la Tchéquie qui sera opposé à l'Afrique du Sud. Match à suivre à 18h.
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0: Soleil en retrait dans le ciel angevin. Aujourd'hui, c'est un risque orageux qui va s'installer et rendre l'atmosphère souvent pesante en dépit d'un vent modéré d'est. Les températures du jour, 22 degrés actuellement avenue de la Constitution à Angers, jusqu'à 34 à l'ombre. Demain vendredi, un voile persistant du nuage limitera l'ensoleillement sur le Maine-et-Loire et le vent restera modéré mais virera à l'ouest avec côté mercure de 21 à 34 degrés toujours à l'ombre.

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1: Salut!
2: Coucou Coé, coucou toute l'équipe. Bon, je viens de déposer les enfants à l'école. J'ai la tête en forme de chou-fleur, tellement que ça crie. Ce matin, c'est le soleil, je sais pas ce qui se passe. Bah, alors, ils étaient hyper, hyper désagréables. J'en peux plus. Ah, je suis au bout du rouleau. Je suis contente qu'ils soient à l'école.

0: pour garder un journal avec des journalistes qui souvent font des articles en disant regardez-moi ça les riches.
1: Et ils ont essayé de se tourner vers le digital, ce qui a marché, mais le problème c'est que les notifications, je m'en rends compte moi, en fait tu regardes que la notification, que le titre en
2: oui,
1: fait.
2: Oui.
1: Tu vas pas lire l'article.
3: De toute façon, souvent, il est payant l'article.
0: Et mais c'est ce que je vais vous dire. Et en fait, le problème, c'est que pour un article payant, t'en as 50 qui sont déviés de cet article, gratuit. Donc le truc peut plus fonctionner. C'est-à-dire, même ce qui était un espoir, le digital devient compliqué parce que, effectivement, vous faites beaucoup de vues, beaucoup de gens qui vous regardent, mais il n'y a pas l'argent qui rentre derrière. Donc il n'y a pas l'argent pour payer les gens qui étaient payés comme avant. Donc c'est un vrai souci, c'est un vrai changement. Et en 3-4 ans, ça s'est tellement métamorphosé à une vitesse dingue. Mais et c'est vrai de se dire que sans. Les patrons que vous avez tous entendu parler, oui. Hein. Je ne vais pas vous donner les noms, mais les Bernard Arnault, les Vincent Bolloré, etc. S'il n'y avait pas derrière des gens
3: mais
0: qui mettent de l'argent dans les journaux...
3: À eux. Du coup, s'ils perdent de l'argent et qu'en plus, ils se font derrière ces journaux...
0: Parce qu'avoir un journal, c'est intéressant d'avoir un journal. Je ne vais pas te la faire courte.
4: Oui.
0: C'est quand même intéressant d'avoir un journal.
4: Oui, aujourd'hui, l'influence, un peu
0: évidemment.
4: Pouvoir, forcément.
3: Mais l'influence d'un journal physique, Le Figaro ou Le Parisien, aujourd'hui, c'est quoi ?
0: C'est global. C'est que demain, tu as un journal, tu as tous les potentiels hommes politiques de demain, le président de demain, il vient chez toi.
1: Bien sûr, qui va voter aujourd'hui, c'est les gens qui lisent les journaux. Hein.
3: Donc, il y a plus de place depuis qu'il n'y a plus les journaux dans les transports en commun. T'avais ton espèce de feuillet là. C'était énorme.
0: C'est vrai que quand t'avais le connard à côté de toi qui tu voyais, tu dis il va pas le déplier. Le gars, il dépliait le truc, t'étais derrière. Tu fais, ah ouais, bah, il l'a déplié. Non, mais voilà. Et le souci qu'ont les journalistes et les journaux, c'est d'aller chercher les plus jeunes qui ne lisent pas les journaux. Ouais. Donc il faut aller les chercher avec d'autres moyens.
1: Tout ça pour dire que c'était super sympa de t'avoir, Cédric.
3: Et bah bonne journée, à bientôt.
0: Et puis comment j'allume tout ça pour dire qu'on va avoir du mal à te payer à la fin du mois, Cédric. Hein, non, mais c'est vrai, c'est un changement et tout, et l'IA va faire des dégâts, ouais. Et ça, c'est sûr et certain.
3: Mais,
0: ça
3: fait mais c'est pas avec l'IA que t'allumeras ton barbecue, n'empêche.
1: Eh oui.
0: Les métiers manuels reviennent en force, les amis. Les carreleurs, c'est pas l'IA qui va le faire. Le mec qui est sur le toit en train de refaire tes tuiles, c'est pas l'IA qui va le faire.
3: Ah non.
0: Le boulanger, là, qui est en train de se cramer les poils. C'est pas l'IA qui va le remplacer. Non. Donc il y a tous les métiers manuels qui étaient considérés comme de la merde. Tu sais, à l'école, il y a 20 ans, disait t'es nul, toi.
5: Ouais.
0: Va faire un lycée professionnel.
5: C'est ça.
0: Et ben dans 20 ans, tous les gens des lycées professionnels seront encore là.
5: Exactement.
0: Que tous les métiers supérieurs sont peut-être remplacés par l'intelligence artificielle.
1: Mais Pietre a raison, par contre, parce que se servir de l'iPad pour faire un allume-feu, ça coûte plus cher.
3: C'est ça. C'est pas rentable.
0: D'ailleurs,
3: ça marche pas.
0: D'ailleurs, vous savez qu'il y a une info qui est sortie. Les scientifiques ont imaginé à quoi pourrait

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1: Allez, ma petite souffle, le top du jour, on y va.
2: Oui, je vais parler des choses qu'on veut pas voir cet été. On va commencer par les... arrête. Pardon.
3: Oui,
2: on va commencer par les Insta remplis de couchers de soleil des autres et les stories de pieds face à la mer. Là.
1: Ah bon, on va en avoir.
2: Mais on veut pas arrêter ça.
3: Avec la musique soleil bleu. Là.
1: Ouais, ouais. Oh, laissez-moi vivre comme je veux.
2: Un peu d'originalité, vous faites tous la même chose.
3: Ils sont moches, vos pieds.
1: Allez, mais t'as raison, t'as raison.
2: Ensuite, on a le collègue qui écrit urgent dans un email alors qu'on est en congé. On veut pas voir un email arriver avec urgent, urgent, en gros, warning partout, non, laissez-nous tranquille.
1: Ah ouais. Ça dis pas ça, moi ça je t'envoie pas de mail.
2: Je sais, mais ça... Bah, oui,
3: parce que tu lis pas tes mails.
2: On veut pas voir non plus les coups de soleil sur les gens qui sont rouges et crevisses. Ça existe, les protections solaires, indice 50, pensez-y cet
3: été. Ouais, mais à la limite, quand tu sais qu'ils souffrent un petit peu, c'est rigolo.
2: Ouais, non, maintenant, t'es prévenu quand même, tout le monde est prévenu, il faut un petit peu arrêter.
1: Je l'ai vu une fois devant moi, quand vous avez...

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5: Aujourd'hui, nous sommes le 18 juin. Je pense que si vous interrogez les jeunes dans la rue sur l'appel du 18 juin, 9 sur 10 vont vous regarder avec des yeux c'est un rapport avec du jardinage. Non. Donc, je pense que le général de Gaulle, il se retourne dans sa tombe. Là,
6: voilà, je te confirme. Ouais.
5: Donc, dans un instant, nous aurons justement le zapping télé, reviendra sur les quiz. Micro-trottoir dans la rue, nous revient. Alors, il y a une info aussi qui est sortie. Sur les nouvelles habitudes sexuelles, article d'un journal sérieux. Hein. Mm-hmm. Nouvelles habitudes sexuelles.
7: Des jeunes.
5: Des jeunes femmes en France. Je vous le lirai tel quel, je ne ferai pas de commentaire. Le lirai.
8: C'est compliqué.
5: Tel quel, oui, effectivement, c'est compliqué. Michel Marie, Cyril Hanouna seront là aussi tout à l'heure, mais pour l'instant, je crois que c'est l'heure.
7: Europe 2, il est 8h53 et tout de suite, c'est l'heure des moins grosses têtes avec.
5: Ah.
7: Philippe Bouvard.
6: Laurent Ruquier.
7: Bah, Laurent Ruquier, ouais.
9: Bienvenue sur Europe 2 et bienvenue dans les moins grosses têtes avec à mes côtés celle qui a son bec avec la mention et ma main dans ta gueule. Souffle.
7: Oui, bonjour.
9: À sa gauche, il a eu le bac.
6: Ouais.
9: J'ai une femme, mention quand j'ai envie. Pietre.
10: Bonjour.
9: Son homologue à côté. Bon, bah lui, il a le bac. Je suis célib, mention. Heureusement que j'ai ma main droite. Quentin. Et le réalisateur de cette émission, celui qui a eu le bac, est-ce que ça passe?
6: Non,
9: ça passe pas. Dito. Les présentations sont faites. On commence avec une première question d'un auditeur libertin. Monsieur, hier, je me suis tapé. De Munich.
6: De Munich.
9: Quoi? T'appelles Dominique? Oh, Samoa, il est strictement interdit de faire quelque chose sous peine d'une grosse sanction.

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6: Restez avec nous dans un instant, puisque nous sommes là tous les matins entre 7h et 11h pour vous réveiller, et entre 15h30 et 18h pour vous ramener à la maison. Merci d'être là le matin et l'après-midi, ou le matin ou l'après-midi, de nous écouter à travers le monde et peut-être de nous voir sur les réseaux sociaux. Salut tout le monde, 9h02, News et Météo.
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6: Bon, va faire chaud, mamie, glouglou,
8: Yves-Sébastien Huard.
9: Bonjour, 9h03, il y a des orages attendus sur l'Anjou aujourd'hui. On reparle de la météo dans 2 minutes. La qualité de l'air sera en tout cas dégradée, de dégradée à mauvaise aujourd'hui dans la majeure partie de la région, selon Air Pays de la Loire. Prévue dimanche sur les bords de Loire, la fête du vélo est quant à elle annulée par le département en raison de la vague de chaleur pour des raisons de sécurité essentiellement. Autre conséquence de la chaleur, la fermeture de certains collèges à 14h aujourd'hui et demain. Ce sera le cas du collège Chevreul à Angers, dont d'autres établissements. Les horaires vont être aménagés. Un peu moins d'un millier de cas de varicelle dans les Pays de la Loire la semaine dernière, du 8 au 14 juin, selon le réseau de médecins Sentinelle de l'Inserm. À Angers, un nouveau programme immobilier multigénérationnel est inauguré ce soir à 18h avenue Montaigne, baptisé Climax. Le projet est porté par le groupe Lamotte Espace de Vie, exploitant de résidences seniors. Il associe logements et services autour d'un même site, intégrant notamment une serre urbaine. La foule a attendu place du ralliement à Angers. C'est une tradition désormais à l'approche de l'été. Angers Nantes Opéra va diffuser gratuitement sur écran géant le spectacle qui se jouera sur la scène, à savoir Robinson Crusoe de Jacques Offenbach. L'info ce matin, c'est aussi les prix du pétrole à la baisse de plus de 3% ce matin au lendemain de l'accord signé entre les présidents iraniens et américains. Un accord pour mettre fin à la guerre au Moyen-Orient que Donald Trump a paraphé au château de Versailles lors d'une réception en son honneur. Il prévoit la réouverture

0: Bonjour à mon mari qui t'écoute tous les jours, mon petit routier. C'est de la part d'Audrey et ses enfants.
1: Alors oui.
0: Merci, bisous.
1: Alors je pense qu'on a tout eu là. On a eu le petit oiseau, on a eu l'enfant qui a éternué, on a tout eu derrière. Bisous madame, bisous au gars qui est sur la route, bisous à tous les routiers qui nous écoutent là, qui ont la clim, hein, heureusement, ça y est.
2: Oui.
1: Ça, heureusement.
2: Ça fait un bout de temps qu'ils ont la clim.
1: Non, mais là, c'est vraiment là où tu vas. Voilà, ils vont travailler dans des conditions un peu mieux. C'est faut.
3: Sur la clim, ils ont la télé, ils ont tout ce qu'il faut pour rouler.
1: Ils n'agèrent pas dans le jacuzzi. D'ailleurs, il y en a qui, du coup, sont dans leur jacuzzi, comme ça, dans le camion. N'exagérons pas non plus, mais c'est vrai que c'est plus confort qu'il y a quelques années. Oui, c'est ouf.
4: Petit message sur les réseaux. On a Jimmy sur Facebook qui nous dit c'est moi où je trouve Koé de moins en moins en forme depuis son retour. Mais je comprends pas le message. Je pense que c'est lui, hein.
5: Au contraire.
4: Une sale gueule,
1: alors pour le coup, pas du tout.
4: Bah non,
1: pour
4: justement, t'as jamais été aussi en forme que maintenant.
1: Je suis en super forme.
4: Par rapport à avant.
1: On fait deux émissions par jour et honnêtement, ouais. je me sens pas fatigué une seconde. Non, bah écoute, jeune homme, non.
2: Peut-être t'es même trop en forme. À 6 heures, t'es trop en forme. Essaye de, tu sais, de réguler.
1: Parce que si moi, je suis pas en forme.
4: Non, mais t'es même sur une autre radio, t'es jamais arrivé autant en avance le matin. Excuse-moi, t'es déjà là.
3: Ah oui, t'es arrivé au dernier moment.
1: Avant, ouais.
4: Avant, ouais.
1: Même arrivé d'arriver après. Non, mais c'est vrai, je suis honnête.
4: Là, il est au taquet.
1: Mais même il y a 25 ans sur Europe 2, première version, je suis honnête avec vous, j'arrivais, l'émission elle devait démarrer à 6h, j'arrivais à 6h05, hein, je n'arrivais pas à l'heure vraiment. Hein. Ah ouais. Et là, je sais pas, je me sens bien avec vous, j'aime bien préparer l'émission.
2: C'est vrai que t'arrivais, mais vraiment au dernier moment. Quoi.
1: Ah ouais.
4: Et avant, il découvrait l'émission aussi.
2: Ah ouais. En fait, du coup, je préférais avant.

0: être un aviateur.
1: Bah, oui.
0: Roland Garros, bon, bah, ça doit être un tennisman.
2: Bah oui, c'est ça.
0: Tu vois, si forcément ils prennent des gens dont c'est pas le métier, ils nous embrouillent. On continue avec une autre question. Écoutez, concernant le 14 juillet, on fait quoi le 14 juillet?
3: On fait quoi le 14 juillet? Qu'est-ce qu'on fait le 14 juillet?
4: La fête nationale des feux d'artifice.
3: Ok, mais pourquoi on fait les feux d'artifice?
4: Je crois pour rendre hommage à quelqu'un, je crois, non?
5: Non, fin de la deuxième. Non, pas du tout.
6: Non.
5: C'est.
4: Je crois que c'est pour rendre hommage à quelqu'un ou je sais plus.
6: Oui, du coup, bah, c'est la fête de la France, mais c'est vrai. Tu sais pas? Tu sais pas?
4: Non.
0: Alors, c'est la fête nationale des feux d'artifice. Bon, allez, on va faire simple. Question facile. Qui était président? Attends, qui était président avant Macron?
1: François Hollande.
0: Tu es d'accord?
1: Ouais, ah, oui. Oui.
3: Qui était le président avant Macron?
4: Zemmour.
0: Allez. Essaye quoi? On baisse le niveau.
1: Ah bon?
0: On baisse le niveau. Quel est l'hymne national français? La
7: Marseillaise.
3: Est-ce que tu peux me dire l'hymne national de la France?
2: Oh non, là. C'est ça, je ouais. Connais le.
3: Fredon.
2: Gloire de mon père au nom de la liberté.
3: Au nom national.
2: Marchons ensemble, marchons tous ensemble.
3: Mais le nom voilà, du truc.
2: C'est Napoléon.
3: Napoléon, l'hymne.
2: Oui, c'est Napoléon, l'hymne.
0: Bon. Charlemagne. Marchons tous ensemble, Napoléon, Charlemagne. Main dans la main.
8: Oh,
0: allez, Charles de Gaulle, Napoléon, Charlemagne, on se met. Attention, je vais déclencher la sirène.
9: Oh, alerte au gogol.
2: Bah, oui.
9: Alerte au gogol, les enfants.
0: Salut.
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0: Venez sourire avec nous. Le monde part en pot de saucisson.
1: Ouais. Ah bah là, oui.
0: Quand tu lis l'actu, quand tu lis les trucs, rien ne va. 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
2: Vous avez passé une belle journée hier ?
3: Oui.
2: C'est le moment de vérifier l'horoscope de nos auditeurs en prenant l'horoscope d'hier. Nous sommes la seule radio qui prend l'horoscope de la veille pour le vérifier. Mathieu, on lui fait une bise. Salut Mathieu.
4: Salut, ça va ?
2: Ça va mon Mathieu, t'habites où ?
4: À côté de Reims.
2: D'accord, ça se passe bien ? La vie est belle ?
4: Ouais, ça va, ouais, c'est pas mal.
2: Il va faire quel temps aujourd'hui, Mathieu, à Reims ? Il va faire chaud. Hein,
4: bah, il va encore faire chaud. On va
2: attends, bouge pas, j'ai la météo. Pourquoi tu fais quoi comme métier ? Ah oui.
4: Moi, je suis électricien, moi.
2: Eh bah, tu vas avoir un petit 35 degrés à Reims.
4: Ouais. Ah bah, c'est parfait.
5: Dans le plat, la tête dans le panneau électrique, là, en train de faire passer les fils, là.
2: Ah, tu vas être bien, là. Ah, tu vas être bien, là, faire rentrer le truc dans la fourreau, là. Tu dis pourquoi ça marche pas ? Pourquoi le fil ?
5: Quel enfer, ça, quand il faut mettre les trucs dans les tout petits trous, faut que tu te sois en quatre, là, comme ça, là.
2: Je suis d'accord. Voici, t'es quel signe ?
4: Vierge,
2: on va s'occuper de toi dans un instant. Tiens, taureau hier, mon horoscope disait, vous ne faites que dormir, allez bosser en pyjama, vous allez gagner du temps. Je fais pas que dormir, mais c'est vrai que je kiffe mon lit.
5: Non mais c'est si, comme tout le monde. Par contre, cette année tu dors beaucoup.
3: C'est le meilleur endroit du monde.
2: Moi je dors beaucoup.
5: Tu fais des siestes entre les deux émissions, le soir tu rentres, t'arrives

0: Alors non du tout, parce que je me suis occupée des enfants.
1: Bah oui, évidemment.
0: Et le grand, il fallait qu'il trouve un cadeau de fête des pères pour son père aussi.
2: Des enfants, il y a un moment, tes enfants, ils ont 15 ans.
0: Bah non, il a 5 ans, le petit, il a 5 ans, non, il s'occupe pas tout seul, je te confirme. Hein.
1: Ah oui, c'est lui qui a acheté des trucs pour son père.
3: C'est ce week-end, la fête des pères.
1: Oui, c'est ce week-end.
0: C'est ce week-end, oui.
1: Poisson, les gars, écoutez-moi bien, l'amour est aveugle, tant mieux pour vous, vous êtes moche. Ça vous va ou pas?
3: Merci, compliment.
1: Oh, il est valable aujourd'hui aussi, celui-là.
0: C'est tous les jours.
1: Vierge, pour mon copain Mathieu qui est en ligne et qui va avoir chaud aujourd'hui. Pour les vierges, hier, ça disait, vous allez passer une soirée pourrie.
4: Oh. Alors, c'est exactement ce que j'ai dit à ma copine.
1: Pardon, c'est exactement quoi?
4: Ce que j'ai dit à ma copine.
1: Ah ouais?
4: Sauf que j'étais avec des potes et j'ai pas mal kiffé, quoi.
1: Ah ouais.
4: Merde, mais écoute, je suis con. Non.
2: Il est con lui aussi.
1: C'est magique ça. C'est magique.
2: Non, ouais. Ah non, je me suis éclaté. Eh merde, Ali.
1: Ah, j'ai passé une bonne soirée. T'es pas. Oh, écoute. Non, mais ça n'est pas Mathieu. Il s'appelle Michel. Il habite Clermont-Ferrand.
2: Voilà,
1: hein.
2: Il est taureau.
1: Hein, t'es pas du tout Mathieu.
4: Non.
5: Et
1: il ne sait plus quoi dire. Des nouvelles de Cyril Hanouna, Michel Marie, il devine actu.
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7: Michel Marie et Cyril Hanouna seront là dans un instant. Ce sera sur quoi? Qu'est-ce qui va se passer? Pourquoi ils sont là?
8: Il y a une Française qui a été élue pire photographe du monde.
7: Ouais. Et l'enquête va être menée dans un instant. Ouais, Cyril n'est plus à l'antenne sur la 9, mais il est chez nous avec Michel Marie dans un instant. Exactement. Vous les entendrez, mais voici le devine actu du jour. Écoutez bien.
9: Like a robot, like a robot clodo, qui fait la manche dans le métro.
10: La voix, elle peut plus, là.
7: Non, mais c'était censé être like a robot, like a
10: robot. Ah, c'était ça, j'ai même pas reconnu.
7: Charlie Winston.
10: Oui, ouais, c'est ça. Vous avez pas reconnu?
7: Ah non, là c'est Charlie qui a fumé des Winston, mais c'était pas. C'était pas. Ah, like a robot. Là, avec des devenus like robot, like clodo qui fait la manche dans le métro.
11: Bah, c'est les robots qui vont nous mettre à l'amende, non?
7: Non. Donc,
11: du coup, c'est nous qui allons.
7: Non, c'est un truc qui a été vu.
10: Alors, inattendu. Hein. Des robots qui boivent des canettes?
7: Non.
10: Pas loin.
7: Non, c'est un peu. Alors,
10: ça sent le coup de com'.
7: En fait, un robot humanoïde chinois, comme il y en a de plus en plus. Mm-hmm. A été filmé en train de mendier dans la rue avec une canette de bière à la main, tendant l'autre au passant pour accepter les paiements numériques directement sur son système intégré. Ça t'arrivait avec ton téléphone.
8: Mais non.
7: Tu mettais de l'argent. Alors on ignore si c'est une opération de communication ou si le robot a eu une sale journée.
10: Une dépression.
7: Et le mec qui s'est rendu compte que sa femme, elle était en train de le tromper avec un Terminator. Le mec qui s'est dit.
10: Ça c'est chaud ça.
7: Ah, il s'est dit, je peux pas me battre avec un Terminator.
10: Bah, non, mets-toi à sa place.
7: Donc il était là dans la rue, il a dit, donnez-moi un petit PayPal.
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7: Un petit sans-contact, monsieur Lab. C'est Europe 2, 9h27. Les infos vont arriver dans un instant. Cyril Hanouna, Michel Marie, j'aurai une info spéciale cadeau dans un instant. Mesdames, vous rêvez d'avoir de beaux cadeaux?
11: Oui.
7: Vous ne savez pas comment faire? J'aurai une info tordue, mais bougrement intelligente.

0: pire photographe du monde. Je vous présenterai dans un instant cette demoiselle. L'enquête sera menée par Cyril Hanouna et Michel Marie. À tout de suite, 9h30. La météo et surtout et l'actu. Mais surtout la météo. Surtout l'actu, mais la météo. Les news, Cédric Lecor.
1: Bonjour, la barre des 40 degrés pourrait être franchie dès cet après-midi dans le centre du pays. 26 départements du bassin parisien à la Haute-Savoie vont passer ce midi en vigilance orange, canicule, météo plus complète à la fin de ce flash. Et face à cette vague de chaleur exceptionnelle, certaines écoles pourraient fermer leurs portes dans les prochains jours. Les conseils sont toujours les mêmes, s'hydrater, éviter les activités physiques, fermer ses fenêtres évidemment. D'après une étude d'Oxfam publiée aujourd'hui, les vagues de chaleur en France provoquent près de 5400 morts chaque année. L'ONG souligne que la chaleur augmente de 7% le risque de décès par infarctus. Trois semaines après son placement en redressement judiciaire, Duralex est officiellement à la recherche d'un repreneur. Le célèbre verrier du Loiret, qui avait été relancé sous forme de scope par ses salariés fin 2024, a vu ses comptes virer au rouge écarlate ces derniers mois. L'entreprise a même dû cesser sa production pour protéger sa trésorerie. Les candidats à la reprise ont jusqu'à début août pour se faire connaître. Les journalistes appelés à se mobiliser aujourd'hui pour défendre leur métier en cause des plans sociaux qui se multiplient, notamment dans la presse régionale, avec la menace de l'intelligence artificielle qui fait craindre de nombreuses suppressions de postes dans les prochaines années. Une manifestation nationale est prévue à Paris en fin de matinée. Des préfectures au cabinet ministériel et même jusqu'à Matignon, Sébastien Lecornu veut généraliser les tests antidrogue inopinés jusqu'aux plus hautes fonctions de l'État. Un test salivaire pourra aussi être demandé lors des phases de recrutement pour certains postes sensibles de la fonction publique. Une signature historique hier soir au château de Versailles. Donald Trump a paraphé plutôt que prévu l'accord avec l'Iran pour mettre fin à la guerre au Moyen-Orient. Le détroit d'Ormuz doit rouvrir progressivement à partir de demain. Le texte prévoit aussi la levée des sanctions américaines et la suite des négociations sur le programme nucléaire iranien. Les prix du pétrole ont chuté de plus de 3% ce matin. Et puis c'est le seul trophée dont il rêve encore, la Coupe du Monde de football qui n'est pas encore

0: sport à portée de main de Cristiano Ronaldo. Entrée en lice décevante du Portugal qui n'a fait qu'un match nul face à la République démocratique du Congo, alors que l'Angleterre s'est imposée 4-2 hier soir face à la Croatie.
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2: Et un risque persistant d'orage va toucher l'Anjou aujourd'hui. Un vent d'est modéré se mettra en place. Côté température, ça n'empêchera pas la chaleur. Jusqu'à 34 degrés prévus à l'ombre, 24 degrés en moyenne actuellement dans le département. Demain, vendredi, un voile persistant de nuages limitera l'ensoleillement sur le Maine-et-Loire. Le vent restera modéré mais virera à l'ouest avec côté mercure. Toujours de la chaleur de 21.

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1: 06 33 11 32 11, un petit message, faites-vous plaisir, c'est mon WhatsApp.
2: Hey, salut Coco, salut toute l'équipe, c'est Fab de Genève. J'avais une petite question concernant Pietro. Bon, bah, tout d'abord, il faut savoir que c'est mon guide spirituel, il n'y a pas de doute là-dessus. Mais je voulais savoir, apparemment, il aurait été professeur de radio. D'une, je voulais savoir que sont devenus ses élèves. Et si on pourrait avoir un témoignage de savoir comment ça se passait, parce que ça me paraît inconcevable. Voilà les gars, les gros bisous, je vous embrasse.
1: Eh bien, jeune homme, c'est important que vous posiez la question et nous allons lui poser sans détour cette question. Monsieur Pietro, bonjour.
3: Bonjour, j'ai effectivement
1: Pietro, vous avez donc été... Non, je vous demanderai de répondre à ma question. Okay. Vous avez donc été, selon la question de ce jeune homme, cette affirmation, vous avez été prof de radio.
3: Oui, effectivement.
1: Pouvez-vous nous en dire plus?
3: J'étais intervenant.
1: Commencez pas à minimiser la chose.
3: Des conférences sur...
1: En plus. Oh, c'est pire.
3: Sur les métiers de la radio, l'écriture de sketch et de sketch radiophonique.
1: Ouais.
3: Pour le coup, c'était marrant. Il kiffait les élèves parce que vous imaginez bien que j'étais
1: nul.
3: Tout sauf un prof, quoi. Donc non mais vraiment ils ont kiffé, c'était marrant. Et puis
1: mais faut, que
3: faut arrêter
1: devenus
3: de croire que je passe ma vie à faire des paix et à rire.
4: Tu sais qu'il faut les former ces jeunes gens.
3: Des paix que je fais.
1: Et ben écoute, en tire mon doigt, ils sont talentueux.
3: De toute la session que j'avais d'élèves que j'avais eu cette année-là, et ben aujourd'hui en radio il y en a aucun.
5: Et l'école a fermé.
1: C'est-à-dire
3: a fermé. Et c'est, deux
1: alors,
3: ans après.
1: Vous venez d'avoir la réponse. Donc que sont-ils devenus? Un autre métier. Dans l'actu là, qu'est-ce qu'on a raté là à part la chaleur? Trump s'est signé. C'est payé.
6: C'est bon, on est bon.
1: Lira a signé de son côté.
6: Bon, il n'y a pas grand chose. Quelques actus par-ci par-là, rien d'extraordinaire.
5: Je vais vous laisser.
6: Il y a moins de pharmacie qu'avant, par exemple.
1: Moins
6: aussi,
1: de pharmacie qu'avant.
6: Des derniers kits médicaux qui s'agrandissent.
1: Moi, j'adore
6: pour les gens à la campagne.
1: J'ai vu une pub la dernière fois à la télé qui disait, il y a deux jours, qui disait surveillez votre peau, mettez de la crème, ne vous exposez pas trop longtemps au soleil et surtout, si vous voyez un grain de beauté qui change d'allure, allez voir un dermato. Et moi, j'avais envie de rajouter à la fin de la pub et bon courage pour en trouver.
4: Je te confirme.
1: C'est un délire. Je ne sais même pas comment on peut autoriser en France de faire une pub en disant allez voir un dermato, sachant que tu ne peux pas aller voir un dermato.
4: Ça fait un an que j'en cherche un.
6: Il n'y a pas de place.
4: Même
6: à Paris, c'est compliqué.
4: J'en trouve pas.
1: Bah, je vais t'en donner, moi.

0: justement pour la, les derma, enfin pour les problèmes de peau, mais en vrai non, ils vont privilégier les gens qui veulent faire des injections.
1: Bah, je pense qu'il va falloir à un moment donné que l'État encadre, parce que tu peux pas.
2: Mais il y a l'ordre des médecins aussi, l'ordre des médecins qui essayent de réguler.
1: C'est ça.
2: Mais
1: c'est tu peux pas avoir de plus en plus d'explosions de cancer de la peau parce que les gens font pas attention et leur dire surtout. Aller voir un dermato et dire bah, je veux bien y aller, mais il n'y en a pas. Donc ça va être un vrai souci.
3: Ils le disent dans la pub, allez voir un dermato, mais ne vous inquiétez pas, il n'y en a
0: pas. Et puis ceux qui font vraiment les problèmes de peau, bah, qui font que ça, bah, malheureusement, bah, ils sont full. Quoi,
1: voilà. Une Française remporte 43 000 euros après avoir été élue pire photographe du monde. Elle s'appelle Blanche Mortemart, 28 ans. Désignée pire photographe du monde pendant un concours international organisé par Icelandair, je ne connais pas. Elle a remporté 43 000 euros et un séjour en Islande pour immortaliser les paysages. L'opération lancée au printemps dernier visait à dénicher le photographe le moins doué de la planète pour l'envoyer en Islande pour un séjour de 10 jours, tout frais payé.
0: Ah, bien quand même.
1: On parle délire. L'objectif, prouver que même le pire photographe est incapable de rendre les paysages islandais moches.
0: Pas mal. Si c'est flou,
1: c'est
0: on
1: pas mal.
0: Pas
1: si, Cyril Hanouna voulait en parler.
3: Bonjour,
1: c'est bon, Cyril.
3: Chéri,
1: ça va, les vacances, c'est bien.
3: Bah, écoute, s'éclate, mon chéri. Allez, c'est vrai. Encore une semaine. Bah,
4: les
3: vacances,
4: c'est
3: vacances.
4: Il est pas en vacances, il travaille encore.
0: Il est sur la Côte d'Azur la semaine prochaine.
3: Et si vous voulez venir, les chéris,
0: merci. Bah, on aimerait bien, mais bon, déjà le couloir,
3: c'est
0: bon.
3: C'est vrai, si vous êtes en Thanas.
1: C'est-à-dire que, pour être
0: le
1: très transparent,
0: couloir,
1: Cyril.
3: J'ai pris trop d'oseille ici.
1: Toi, tu peux. Ouais, alors, déjà, je crois que. Cyril, voilà. Je vais t'en parler, je crois que t'as vidé les caisses.
3: Okay.
1: Mais ensuite, toi, tu peux faire une émission de chez toi. Nous, on a demandé à en faire une de la terrasse qui est à 20 mètres. On nous a dit qu'il n'y avait pas les moyens.
3: Ah, c'est terrible.
1: De faire. Donc,
4: il faut acheter une rallonge, quoi.
3: Ah, c'est con, les chéris.
4: Est-ce qu'on peut. T'as pas une rallonge ?
3: Bah, je dois avoir ça, je vais demander à Raymond, il doit avoir ça dans le camion. Les chéris, vous avez vu cette info de ouf, hein, la photographe la plus nulle du monde est française. Michel Marie, mon chéri, mon Michel, vous avez enquêté sur les photos de cette Française.
5: Absolument, Cyril. Alors, j'ai analysé les clichés et je confirme, c'est nul.
3: Allez, d'accord.
5: Première photo, elle prend Brad Pitt. Bon, bah, normalement, photographier Brad Pitt, c'est compliqué parce qu'il suffit des pieds sur le bouton et la photo est presque réussie. Bon, là, en fait, c'était pas Brad Pitt, c'était Cadmerade.
3: Ah oui, en effet, c'est un petit problème de vision, la dame. D'autres photos, mon Michel.
5: Oui, Paris, la ville lumière, Tour Eiffel, les quais de Seine, les monuments, et pourtant sur son cliché, on a surtout une poubelle, un pigeon et un panneau marqué travaux. Même le pigeon a demandé à être flouté tellement la photo est moche. Et c'est

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2: 10h moins le quart, merci d'être avec nous, très nombreux. Merci de nous regarder en même temps sur YouTube, Twitch, TikTok et Facebook. Ça nous fait plaisir. Il y a des gens du monde entier qui sont là ou qui se connectent avec l'appli Europe 2 à travers le monde. Dans un instant, vous voulez le programme ? J'ai un sondage sur les Français, les barbecues. Ah, c'est tellement.
3: On s'en concernait, toi, ce week-end.
2: Ce week-end, oui. J'ai vu 25 tutos de cuisson de côte à l'os. Ah.
4: De côte de bœuf.
5: Côte de bœuf.
2: Bon, bref.
5: Et à l'os.
2: Il n'y en a pas un tuto qui ressemblait à l'autre.
5: Ouais, donc, t'as choisi laquelle ?
2: J'ai pas encore fait mon choix.
4: Et je sens qu'il va se foirer.
2: Je sens qu'il va se
4: foirer. Il va nous la foirer.
3: Ça va être de ta faute, Pierre.
4: Ça sera de ma faute.
2: Mais en tout cas, je le ferai. Je me suis lancé là-dedans et j'ai décidé de le faire.
4: Vous savez qui ?
2: Vous savez qu'il y a un biopic de Johnny qui va être fait sur Johnny Hallyday.
4: Oui.
2: C'est Jean-Baptiste

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17: À tous ceux qui se font des petits scénarios dans leur tête quand ils cuisinent.
18: Ça part très fort ce soir avec le poulet qui récupère la galette au milieu du...

0: et que le truc il saigne dans ton assiette. Non, non, non, c'est pas possible. Non, moi, faut que ce soit un peu.
1: Non, mais du coup, cette année, c'est là, ce week-end, c'est toi le test, là, du coup.
0: Ouais, c'est moi
1: mais
0: qui.
1: Mais tu vas jusqu'au bout.
0: C'est-à-dire
1: s'il y a un pote qui vient te proposer un coup de main, tu lui dis pas. Non, tu
0: gères. Voilà. 28% des Français avouent déjà avoir mangé un morceau de viande trop cuit en disant « Moi j'aime bien quand c'est comme ça ».
1: Oui, si. Ouais.
2: C'est pour être poli.
0: C'est pour être sympa. Ouais. Ils ne sont que 18% à déclarer avoir déjà surveillé un barbecue comme si c'était une mission de sécurité nationale en refusant de laisser quelqu'un d'autre prendre les pinces.
2: Ça, c'est souvent.
1: Ouais. Ouais, c'est moi tous les week-ends.
0: Il y a des gens, le barbecue, tu sens qu'il y a une zone de sécurité qui s'installe.
1: Et tu t'approches pas.
0: Ne t'amuse pas à déplacer une parce qu'ils ont mis des zones de chaleur.
1: Bah oui.
0: Attention, la chipo ne se brûle pas de la même façon que les cuisses de poulet.
1: Et il y a une époque, les gens, ça se fait plus du tout maintenant. Et moi, je me souviens, mes parents et tout, les mecs, les tontons, ils jetaient les mégots de club dans le barbecue. Oui.
0: Sans problème.
1: C'est vrai. C'est à la viande, les merguez qui cuisent, les mecs, ils jetaient les mégots de club.
0: Il n'y avait aucun souci. Tu sentais que papy, il te mettait ça là-dedans.
3: Il vidait le lave-glace et tout. Voilà.
0: 12% des Français reconnaissent avoir déjà allumé avec un barbecue avec une technique de grand-père improvisée type carton, journal, soufflage intensif.
1: Bah, toi, Ah, moi, j'ai déjà des techniques de ouf.
0: Toi, t'as le tuyau?
1: Non, j'ai le sopalin imbibé d'huile de friture. Ah oui. Ça, c'est génial. Et sinon, encore mieux, maintenant, tu gardes les bouchons de champagne, les bouchons de Liège. Tu les imbibes d'alcool à brûler dans un bocal, tu mets ça dedans.
0: Oh, avec
1: une demi-flamme. Non, ça te fait une mèche qui dure super longtemps, c'est génial.
0: 62% des sondés avouent avoir mangé très tard. Toujours. Pardon. 62% des sondés avouent toujours manger très tard un barbecue.
3: Ah bah oui.
1: Ouais.
2: Bah après l'apéro, ça prend le temps.
1: Mais non, mais le temps que la braise se fasse et tout, tu manges plus tard le barbecue.
0: Et enfin, un Touquetois sur la totalité des habitants du Touquet va régaler.

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9: Salut, 10h01. Europe 2 que vous écoutez aujourd'hui, nous sommes jeudi, préparez-vous à une des températures extrêmes, c'est parti pour quelques journées comme ça, un petit peu d'orage également, de la grêle, un point précis sur l'actu et la météo de votre région, c'est tout de suite, bonjour.
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10: Tournez le temps à l'orage, retour à l'état, Thomas.
9: Ah, je ne t'entends pas, Cédric. Cédric, je ne t'ai pas entendu. Les news, Cédric, le corps, la météo.
11: Mais exactement, la vague de chaleur va nettement s'intensifier ce jeudi. 26 départements de la région parisienne du centre-est aussi vont passer ce midi en vigilance orange canicule. Je reviens sur la météo dans deux minutes à peine. Un épisode de forte chaleur qui ne fait donc que commencer avec de possibles pointes à 40 degrés dès cet après-midi dans plusieurs départements. Parmi les conséquences, des trains annulés sur certaines lignes trop vétustes, des oraux du bac qui pourraient être décalés localement. Et cela pourrait aussi entraîner la fermeture de certains établissements scolaire. Toujours plus de kilomètres pour se rendre dans une officine. Une pharmacie sur 10 a fermé ses portes en 10 ans, selon l'ordre des pharmaciens. C'est la Bretagne qui en a perdu le plus en 2025. Résultat, les déserts pharmaceutiques commencent aussi à apparaître. À ce sujet, l'association Médecins Solidaires lance aujourd'hui une campagne pour appeler les médecins généralistes à prendre part à son dispositif de volontariat une semaine par an en zone rurale. Les prix du pétrole en baissent de plus de 3% ce matin au lendemain de l'accord signé entre les présidents iraniens et américains. Un accord pour mettre fin à la guerre au Moyen-Orient, alors que Donald Trump a paraffé au château de Versailles lors d'une réception en son honneur. Il prévoit la réouverture du détroit d'Ormuz, un plan de reconstruction de 300 milliards de dollars et puis aussi la reprise de négociations sur la fin du programme nucléaire iranien. Trois semaines après son emplacement en redressement judiciaire, Duralex est officiellement à la recherche d'un repreneur, la célèbre verrier du Loiret qui avait été relancé sous forme de scop par ses salariés fin 2020. A vu ses comptes virés au rouge écarlate ces derniers mois. L'entreprise a même dû cesser sa production.

0: De 2 500 euros, normal, hein, comme ça les gens ils voient que j'ai pas réussi ma vie, mais je vais leur donner des conseils, parce que quand même, quand tu vois souvent les politiques qui viennent, qui veulent en tout cas te tenir l'État, ouais, qui veulent faire fonctionner une machine qui est en faillite, c'est eux, quand tu regardes leur réussite, les gars ils ont rien. Ils sont à découvert, ils ont 4 500 euros sur un plan machin, ils ont un appartement en location.
1: Bah, l'air de rien, oui, mais ça, bizarrement, ça passe mieux que s'ils avaient 14 maisons sur la Côte d'Azur, et un yacht
0: en Bretagne. Parce que moi, je préférerais...
1: Bah, en France, si, c'est comme ça.
0: Bah, oui, mais sauf que aujourd'hui, je préférerais voter pour un gars qui a réussi à faire fructifier son argent de façon légale, hein, et qui a réussi à gagner sa vie et à s'enrichir. Ouais. Qui va dire, je l'ai fait pour moi, je l'ai fait pour ma boîte, je vais le faire pour un pays.
1: Ça, ça marche aux États-Unis.
0: Bah, moi, je préférerais ça qu'un type qui dit, j'ai jamais bossé de ma vie, j'ai été que patron de mon parti, je sais pas ce que c'est qu'une entreprise, je confonds recettes, bénéfices et machin, j'ai 2500 euros de PEL, mais c'est moi qui vais faire fonctionner, sauver le pays. Bah, là, j'ai plus de mal.
1: Ouais, mais en France, les gens, ils te disent, si t'es riche, c'est ouais, on verra, il magouille avec les banquiers.
0: Mais parce qu'on a une vieille culture qui date de Jaurès et compagnie, on a une vieille culture, on a un vieux fond.
1: Et le fait que l'autre fois, on avait appris que, je sais plus, c'était Le Cornu qui avait un découvert de 600 euros sur son truc, ça le rendait plus humain. Justement, ça le rapproche des gens. Non, mais les gens, ils se disent, il est comme nous, il s'est pas enrichi sur notre dos.
0: Je vais enlever la notion de pays. Vous préférez, on va prendre la notion de bateau. On vous dit que vous êtes dans un gros paquebot. Il y a une très grosse tempête là qui arrive. Vous préférez qu'on vous dise que le gars qui est à la barre, il en a navigué pendant 2000 heures, ou qu'on vient de mettre un petit jeune. Bon, qu'a vu

0: Salut tout le monde, c'est Shakira, Céline de la Coupe du Monde, c'est ça? Bonjour, il est 10h14.
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0: C'est Europe 2 que vous écoutez, venez rigoler avec nous tous les matins. Jean-Baptiste Guégan sera donc le sosie vocal du chanteur qui va faire le biopic de Johnny Hallyday. C'est lui qui prêtera la voix sur toutes les parties chantées, les enregistrements studio.
3: Et qui va jouer Johnny?
0: C'est un jeune, on m'a donné son nom mais je l'ai complètement oublié, je le connais pas. C'est un jeune comédien, visiblement talentueux, qui fera Johnny jeune. Il y avait le nom aussi qui avait circulé pour Laetitia et tout, mais j'ai tout zappé. Je me demande s'il n'y a pas la fille de Vanessa Paradis qui joue dans le biopic. On va commencer avec la séance d'enregistrement. C'était en studio, c'est un document exceptionnel avec l'envie.
4: Allez, c'est parti, première séance mangibouille. Ouais. On va commencer avec l'envie. C'est parti, go, ça rec.
5: Allez, mangibouille.
4: Ta gueule. C'est l'envie, pas l'endive. Mon JB, t'es pas en train de chanter au rayon légumes du Super U de Pounébel en Rivin, là.
5: Mais je sais,
4: tu te reprends, ok?
5: D'accord.
4: Allez, go, ça règle.
5: Ok,
4: c'est parti. Et tu me changes les paroles.
5: Oui, c'était prévu. Allez, d'accord. Allez, on y va. Je vais te la faire correctement.
6: Allez. Oh, maître Denis, bien avant l'enduit.
4: T'as fini de faire des placements de produits là?
5: Mais
4: qu'est-ce qu'on en a à foutre de ton enduit de point P de Locmaria Care?
5: Je trouve que c'est que.

0: quand ils ont voulu refaire Gabriel.
1: Ok mon JB, ouais. Donc la prochaine c'est Gabriel. Bon celle-là ça devrait aller, je compte sur toi.
2: D'accord.
1: On essaye de la faire en one shot. Allez mon JB, en avant Guégan.
2: Ouais, ouais, bah oui, parce que c'est Jean-Baptiste Guégan, c'est pour ça. Allez c'est parti, je vais réussir celle-là. Oui j'ai buté, ma mémé pour hériter.
1: Mais t'es pas bien là.
2: Oh.
1: Ah mais ta gueule. Hey, on fait le biopic à Johnny, c'est pas le biopic à ton tonton. Hein.
2: Hey, tu
1: donc tu chantes les vraies paroles.
2: Oui.
1: Non mais sans déconner le mec quoi, il s'est cru où. Allez on y retourne.
2: C'est dans le studio.
1: Ça fout.
2: Je me fais chier toi aussi. Allez, c'est la bonne. Je vais vous avouer, ma femme je l'ai trompée.
1: Eh hey, mais t'es complètement con mon JB hein. Bah non mais faut arrêter les conneries mais sans déconner.
2: Mais non mais c'était Sylvie, c'était la voisine de Loïc au camping.
1: J'en ai rien à foutre ta gueule. Ouais, tu commences à me faire chier là.
2: Mais c'était
1: on va faire la dernière parce que je vais commencer à te défoncer.
2: Mais c'était à 5 et Portrieux.
1: Mais j'en ai rien à foutre ta gueule.
0: Alors, non, il y a une ambiance. Là il se passe un truc.
3: C'est ça va être long.
0: Va-t-il péter les plombs sur l'enregistrement de Omarie? Ça s'était très mal passé aussi, ce document est exceptionnel, c'est l'enregistrement de studio.
1: Ouais, allez, mon JB là, un peu de sérieux, parce que je commence à avoir le bol, tu te sors les WAD et let's go, parce que là, c'est pas que je t'aime pas, mais okay. Je suis à deux doigts de te marbrer.
2: D'accord.
1: Donc c'est parti, Sarek, go.
2: Mais moi aussi je peux te marbrer, connard. C'est beau la guitare là.
1: Ouais, ta gueule.
2: Merci. C'est beau, bravo, bravo mec.
1: Ouais, mais on s'en fout, chante.
2: Comment? Non, parce que je te.
1: Bah, c'était là.
2: Ouais, pardon, mais j'étais en train de préparer.
1: Bah, mais j'en ai rien à foutre.
2: Voilà.
1: Bah, ouais, mais. C'est chiant, quoi. Putain. La Corée, tu l'as frappé chez ta mère, donc on. Ouais, on y retourne,
2: plus,
1: ok
2: plus, ouais.
1: Allez.
2: D'accord.
4: Non, ça me saoule.
2: Ouais, je t'entends, par contre. Donc,
1: alcool.
2: Ouais, je t'entends toujours. Allez, c'est parti.
1: Allez, c'est là, là.
2: Oh, ma milf. Si tu savais.
1: Mais qu'est-ce que. Eh, oh, top, là, qu'est-ce que je t'ai dit
2: mal.
1: La gueule.
2: Mais quoi.
1: Mais je t'ai dit. Eh, je t'ai dit quoi. Eh toi t'es pas la fraise de Plougastel la plus fraîche de la barquette
2: ouais,
1: hein.
2: Ouais, tu as
1: ah mais on y retourne une dernière
2: ouais.
1: Et je te préviens
2: ouais.
1: Si tu te foires je t'en mets deux dans le pif oh. Et
2: ouais.
1: Tu vas faire le tour de la Bretagne sans t'arrêter à Carré-Plouguer
2: tu vas voir.
1: Ça va être des vieilles charrues dans ton slibard. Comment ça me gonfler
2: gros
1: Sarek.
2: D'accord c'est parti.
0: Allez allez.
2: Mais en fait j'ai plus envie ça m'a chupé.
1: Eh bah putain eh, je te. Tiens toi bah, alors je vais te défoncer toi. Je vais appeler Johnny Cadillac.
2: Johnny
1: Cadillac. Mais ta gueule.
2: Mais t'es con t'es en train de te battre avec la vitre.
0: C'était très tendu. C'était en exclusivité.

0: comme ça.
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0: destination entre la mer et la montagne, c'est vous qui choisissez. 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
1: Et belambra.fr pour aller voir justement...
0: Vous pouvez le choisir avant. Ouais, choisir. Allez faire voilà, un tour sur belambra.fr. Suite à... dans un instant, on aura des nouvelles de Jacques Chirac. Vous avez été nombreux à nous en demander, puisqu'on a réussi à faire un lien. Puisque Jacques Chirac est parti avant Madame, vous le savez. Mmh. Donc ensuite, elle est arrivée. Que s'est-il passé? Est-ce que c'est la fin de la bamboche? Est-ce que finalement, il a pu continuer de s'amuser ou pas?
2: La dernière fois qu'on l'a eu, c'était la fin de la bamboche.
0: Hein. Ah, c'était calme. Hein. Nous aurons des nouvelles tout à l'heure. Mais avant tout ça, donc l'usine de chips de McFly et Carlito, les deux youtubeurs, si vous ne le saviez pas, ont donc lancé une marque de chips qui a brûlé. Alors, on s'est posé des questions sur les variétés de chips. Je vous donne des goûts. Vous allez me dire s'ils existent ou pas. Okay. Stouff, on commence par toi. Allez. Les chips cheese nan, ça existe
1: oui,
0: ou pas?
1: Oui, ça existe. Mmh. Je les ai vus.
0: Oui,
3: ça doit être bon, ça.
0: Les chips saveur pastis, Pietre.
3: Oui, oui. J'ai goûté. Bon, oui. T'as l'impression de manger du Ricard, quoi.
0: Ils existent. Les chips peau de lait.
2: Non.
1: Hein?
0: La peau du lait, pas le pot de lait.
2: Non, non, ça existe.
0: Non, ça n'existe pas. La chips croûte de parmesan.
4: Ah bah ça, la cantine, il serait capable de le faire ici. Non, non, ça n'existe pas.
0: Non, mais ça n'existe pas. Effectivement, chips, citron de menton, Stouff.
1: Oui, ça existe.
0: Oui, chips, miel moutarde.
1: Oui, c'est les meilleurs,
0: oui. Chips, beurre salé.
3: Oui,
0: bien sûr que ça existe. Chips, chocolat épicé bacon.
2: Non.
0: Eh bah si, il existe celui-là. Chips, huître.
3: Bah non.
0: Si, il existe. Chips, reste du fond du tupperware. Il existe pas.
1: Non.
0: Non, celui-là non. Chips, bulot Nutella, Stouff.
1: Non.
0: Non, il existe pas. Chips, wasabi.
1: Oui.
0: Oui, ça existe. Pietre, chips, melon glacé.
3: Melon glacé? C'est quoi le nom?
0: Si, ça existe. Melon glacé, chips, cornichon, Pietre. Corentin.
2: Combien? Chips, cornichon?
0: Ouais. Stouff, elle dit oui.
1: Oui, bah, ils existent, je les ai vus passer.
4: Ouais, il connaît tout.
3: T'as l'impression que Stouff, ouais.
2: Les glaces et les chips.
0: Mais c'est au vinaigre, en fait.
1: Bah, je n'ai jamais goûté, mais j'aimerais goûter, mais je pense que ça doit être vinaigre.
3: Bah non, cornichon, ça doit.
4: Il y a un goût de cornichon.
1: Je sais pas, un goût de concombre, quoi, c'est ça?
0: Ouais, ouais. Ah non, c'est cornichon, pas pareil.
3: Ouais, mais un concombre, vinaigré. Si. Un concombre et un cornichon, c'est la même chose.
0: Ah bon? Chips, parpaing, huile de vidange, 5W40, Pietre.

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1: 10h33, notre président Jacques Chirac, hein, qui nous a quittés il y a quelques années, c'était au tour de Madame Chirac de l'avoir fait il y a quelques jours. Alors on l'a dit, il y a plein d'images qui ont circulé, assez drôles d'ailleurs, hein, où on le voyait avec des bouteilles de champagne au paradis, en disant putain la maman. Alors elle l'a rejoint il y a quelques jours, on avait pris de ses nouvelles. Bon, visiblement la dernière fois c'était la fin de la fête. On peut se reconnecter ou pas?
2: On va essayer de l'avoir. Monsieur Chirac, vous êtes là? Allô?
1: Oui, c'est bon. Comment ça va en bas?
2: Ça va,
1: Ah bah, pas trop chaud.
2: Si, ça commence à, il commence à faire chaud.
1: Désolé, mais ça y est, on fait un barbecue là-haut.
2: Ah, c'est pour
1: avec
2: ça
1: Bernard Loiseau.
3: Ah oui.
1: Bon, ce régal est bon,
3: mon Bernard. C'est pour ça qu'il fait chaud.
2: Oui, je pense que
1: c'est avec ces Jeanne d'Arc qui gère le feu.
3: Ah oui.
1: Tant vaut dire que c'est un peu trop cuit.
2: Donc c'est de votre faute, la canicule, d'accord. Ouais. Okay. Bon, sinon, comment ça se passe avec Bernadette depuis son arrivée? La dernière fois, c'était à la fin de la Mamboche. Là, c'est comment?
3: Oula.
1: Tout va bien.
3: Non, ouais. Ça sent le malaise.
2: Oui, non.
1: Attendez.
2: Oui, sortez. Hein,
1: attendez deux secondes.
2: Oui.
1: Je vais dehors, je capte pas trop.
2: Hein. Ah, ouais, t'es à côté.
1: Voilà, c'est bon, vous m'entendez?
2: Oui, on vous entend.
1: Je suis sorti parce qu'elle était à côté.
2: Oui, on s'est douté.
1: Qu'est-ce que c'était votre question déjà?
2: Comment ça se passe avec Bernadette là depuis son arrivée là?
1: C'est la mer. Je vais vous dire, je n'en peux plus.
2: Alors, expliquez.
1: Elle est gentille, maman.
2: Oui. Ah,
1: déjà, j'ai peu de place dans le dressing. Elle m'a mis tous les cinq à main à l'intérieur.
3: Ah oui.
1: Je n'ai plus le droit d'aller me faire un petit pilon avec Bob Marley et Amy Winehouse.
2: Ah oui.
1: J'ai plus le droit d'aller faire de l'hélico avec Balavoine.
2: Oui.
1: J'ai plus le droit d'aller visiter le tunnel de l'Écordie.
2: Oui,
1: merde. Le paradis, c'est bien, mais alors, solo, qu'est-ce que c'est mieux?
2: On veut bien croire.
3: On s'en doutait un peu,
2: Qu'est-ce que vous allez faire, du coup, là?
1: Je vais divorcer.
3: Mais non!
1: Je vais partir, je veux ma liberté. Et puis, j'ai déjà ma maison au 51 rue de l'Étoile du Berger.
2: Ah, vous avez construit?
1: Non, je récupère la maison de Renault, qui est prête depuis 5 ans.
4: Non.
1: Mais bon, vous savez ce que c'est, si c'est pas habité, c'est ce quoi.

0: vidéos Instagram sur les piscines.
1: Ah. Pourquoi?
0: Chaque jour, je fais des focus. Un jour, je t'attends, c'était piscine. Hier, j'étais abri de jardin.
2: Ouais.
0: Voilà, c'est.
2: Ouais, d'accord. Après, la prochaine vidéo, c'est une côte de bœuf sous un abri de jardin qui doit aller à la piscine.
0: Et comme voilà. Les algorithmes te proposent des trucs, t'as bloqué sur un abri de jardin, mec, t'es parti pour une journée d'abri de jardin.
2: C'est bon.
1: Bah, j'ai toujours des dames en maillot de bain.
0: Ah ouais, c'est faire, fou, hein. C'est fou cette passion pour la, la natation. C'est incroyable. Aujourd'hui, le dossier du jour, il est très très simple. Vous avez un métier que quand vous l'expliquez, les gens disent. Comprends pas.
2: Ah, c'est marrant.
0: On voit pas bien ce que c'est. Bah, venez nous l'expliquer d'ailleurs, on va faire ça nous aussi. Vas-y, prenons Adeline. Ça va ma petite Adeline?
3: Salut Koé, salut l'équipe, ouais, ça va.
0: Bonjour nickel. Adeline. Salut. Adeline, qu'est-ce que tu fais comme métier?
3: Alors moi je suis instructrice en transport exceptionnel.
0: Si, c'est bien ça.
1: T'apprends à conduire les convois exceptionnels?
3: Pas du tout.
0: Tu vois, t'as bien fait d'ouvrir ta grande gueule. C'est quoi alors? Moi je t'ai pas coupé, c'est lui qui t'a coupé. Alors?
3: En fait, les transporteurs qui font des convois m'envoient leur trajet et moi je vérifie avec tous les gestionnaires des voiries,
0: si
3: conseils départementaux, voilà exactement les ouvrages, les largeurs, les longueurs, etc. Voilà,
0: ça,
3: on vérifie tout ça et après on fait des arrêtés de circulation.
0: J'ai vu que le plus compliqué c'est quand vous voyez les trucs d'éoliennes et les ailes d'avion, là, toutes
3: c'est
0: les pièces
3: ça.
0: D'avion.
3: Ah ouais. C'est des grandes longueurs, c'est un enfer.
1: Ah mais il faut que je t'appelle pour ma chérie.
3: 300 tonnes aussi, il y a de tout hein.
0: Attends, bouge pas, Vito, pourquoi faut que tu l'appelles pour ta chérie?
1: Il allait faire une blague misogyne.
2: Allez.
0: C'était quoi?
1: Mais vérifier d'avoir eu, si ça passe, fermer les routes.
0: Quand t'allais au volant?
1: Mais c'est totalement déplacé. Elle conduit très bien.
2: Alors pourquoi tu dis ça?
1: On va l'appeler.
0: Mais t'imagines? Ouais, ma chérie, elle prend la route. Eh bien, je vais voir si ça passe. Je vais voir si on peut ouvrir les routes. On va bloquer les péages, on va bloquer les ronds-points.
2: Non, ma chérie, j'ai été en voiture, il n'y a personne dans la route.
0: Moi, j'ai fait un truc une fois qui était un vrai kiff. J'allais en Belgique et je devais aller à un endroit mixé. Écoute-moi bien, Adeline, j'étais escorté par les motards. Qui m'attendait à la frontière. Et ils m'ont dit, vous nous suivez. Donc là, tu roules à une vitesse. Mais t'as le droit.
2: Mais genre combien? Vas-y, t'as le droit de dire.
0: J'étais largement au-dessus. Genre, tu t'en fous, tu regardes pas.
2: Okay. Oui, tu t'en fous.
0: Et en fait, les gars, ils te doublent.
2: Ouais.
0: Et ils vont au rond-point d'après. Ils bloquent le rond-point. Et toi, tu prends le rond-point. Alors ça, je peux te dire qu'après, quand ils sont plus là, faut que tu t'en souviennes.
1: Tu veux pas me les gérer pour cet été, pour les vacances?
0: Mais je te jure,
1: descendre dans le sud.
0: Mais là, tu passes, tu regardes les gens, tu fais. T'as un sentiment, mon ami. C'est fabuleux. Là, ça, c'est des petits.
1: On avait des bureaux il y a quelques années à côté sur les Champs-Élysées et il y avait un tunnel sur les Champs-Élysées à Paris qui est très mal indiqué et on avait nos bureaux juste au-dessus du tunnel. Et des fois, mais c'était pratiquement 3-4 fois par semaine, t'entendais.
0: Les camions
1: qui passaient pas.
0: Ils pensaient qu'ils passaient, mais ils passaient pas.
1: Et qui ressortaient en décapotable de l'autre côté.
0: Tu vois, voyez l'effet ouvre-boîte? Et ben en fait, ils étaient ouverts comme une boîte de sardines.
1: Et ça pétait 2 à 3 fois par semaine.
0: Et ils ont décidé de fermer cette route. Je te fais un gros bisou, Adeline. Bisous, ma belle.
3: Bisous, bonne journée.
0: Belle journée. Que fait Maë comme métier? Salut, Maë.
4: Bonjour.
0: C'est une fille?
4: Non, j'ai pas une petite fille quand même.
0: Non, mais Maë, c'est un prénom féminin, c'est ça que je veux dire.
4: Oui,
0: d'accord, je savais pas. Maë, attention, quel est ton métier?
1: Il faut qu'on devine.

0: transforme ça en sucre. C'est ça.
1: C'est un peu plus compliqué. Mais je fais partie du procédé, oui, justement, qui fabrique des machines.
2: Ça broie,
1: les machines.
2: Ça broie, ça presse, ça extrait le sucre. Ensuite, ça va faire de la pulpe sèche d'un côté, de l'autre, ça va chauffer très fort, et puis ça va refroidir, ça va te faire du sucre. Non, c'est plus compliqué que ça.
0: Il paraît que ça pue les usines de sucre.
2: Non, ça sent très bon. J'adore ça.
1: Bon ça pue.
2: Non, ça sent très bon. Bisous, Seb. Je t'embrasse. Ça sent très bon.
3: Oui, parce que je vends une maison juste à côté d'une usine.
2: Nous revenons.
3: Donc ça sent très bon.
2: Nous revenons avec Maé. Maé, on a regardé sur internet.
4: Oui, j'ai regardé. Je pense que vous allez comprendre. La soudure haute fréquence est une technique d'assemblage de matériaux thermoplastiques sans recours à la couture ou aux adhésifs. Elle repose sur l'émission d'un champ électromagnétique à haute fréquence qui excite les molécules des matériaux et les fait chauffer de l'intérieur.
5: C'est beaucoup plus clair,
2: effectivement. Bisous, Maé, c'est super. Maé, tu sais quoi,
4: j'ai rien compris.
2: Tu veux pas venir mercredi, on fait un petit dîner.
5: Oh non.
2: Salut Maé, je t'embrasse fort. Bisous, bisous.
1: Au revoir, bisous.
2: Bisous, t'adore.
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2: Vous restez là dans un instant, je vous envoie en vacances avec Bel Embras, à tout de suite.
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0: Ah, c'est Pony Pony Run Run, ça. Je connais. J'adore. Le son d'Europe 2, 10h53. Pour l'instant, vos vacances pour ce 18 juin. Bonne fête aux Léonce, aux Amants, aux Amandas, aux Amanés, aux Léoncia, aux Léoncy, aux Malmont, aux Anna. Ça, c'est des eaux minérales, ça. Ouais. Aux Anne et Usanne.
1: Okay. Ouais, autant dire que les Léons, c'est un bon.
0: Bon, autant vous dire qu'à part Amanda, je ne connais pas. Voilà. Barbara, Alice, bonjour les filles.
2: Oui, bonjour.
0: Salut. Où est-ce qu'on habite, Amanda?
3: Non,
0: Alice. Pardon, c'est pas Amanda, Barbara. Où est-ce qu'on habite, Barbara?
2: Alors, j'habite à côté de Marseille.
0: Elle va choisir qui du côté de Marseille pour jouer avec elle?
2: Pietre,
0: c'est parti. Allez, on va
4: gagner ça.
0: On embrasse tous les gens de Marseille. Et vous savez que Marseille et tous les coins, là, notamment la Côte d'Azur, si on remonte vers le 06, pas les endroits les plus chauds de France.
4: Ah bon?
0: Non.
4: Ce week-end, non.
0: Bizarrement, le tour de la Méditerranée, c'est moins chaud que le centre du pays. Combien tu as ce matin?
2: J'ai dans les 30 degrés, là.
0: Ah, quand même. Bon, je retire ce que je viens de dire. Alors, j'ai peut-être pas bien regardé la météo. Pas bien regardé. Non, ouais, 30. Bah oui, bah c'est pas 38. Hein.
3: Ouais, oui,
0: 30 degrés aujourd'hui, ça va aller. Nous avons face à toi Alice. Qui va choisir qui, Alice?
2: Toi, Coco.
0: Allez, Coco est en pleine forme aujourd'hui, tu peux vous dire.
4: Ok, Alice, t'auras pas de vacances.
0: Il faut trouver un métier. Il faut trouver. Quoi?
4: À ne pas faire par canicule.
0: Très bien, un truc qui rafraîchit, quelque chose qui donne chaud. Oh là là,
4: c'est thématisé aujourd'hui là.
0: Une ville où il y a la mer.
3: Allez,
0: allez, wow, vous me balancez, on y va, on est parti, go.
3: La lettre Q.
0: La
1: lettre S. Comme Stéphanie. Facile.
3: Ah, bah vite, de chaque côté.
1: Ah oui, ils sont inspirés, dis donc. Ouais. Coco, il est inspiré, j'ai l'impression.
3: Ah, Pietre, un peu moins, là, il cale.
1: Ah.
3: Il cale.

0: Ça rafraîchit.
1: Plonger.
2: Ah oui, bah oui.
0: Péter. Pour le mec
1: non,
0: qui est derrière.
1: Non.
0: Si, si.
1: Mais non.
0: Alors, je vais vous expliquer pourquoi. Je peux t'expliquer pourquoi. Parce que s'il fait 42 dehors, ton corps est à 37,5, le mec qui est derrière, ça rafraîchit.
2: Ça fonctionne pas, je suis désolé.
0: Bah, l'effet clim.
2: Non, ça fonctionne pas.
0: Bah, bien sûr, si ce que tu ressors est plus frais que l'extérieur.
2: Non, ça fonctionne pas.
1: Non.
2: Ensuite.
0: Ça donne chaud? Péter.
1: Bah non, pétrir.
2: Quoi?
1: Pétrir. Ah, si tu pétris, ça donne chaud.
0: Ouais. On va ploter alors.
1: Mais non, mais...

0: Tu vas mourir.
1: Non, parce qu'en forêt, t'es à l'ombre.
0: Non. Tu vas mourir.
2: Et t'es déçu parce que ça va plomber tes notes Strava, toi.
0: Ouais, bah c'est pas grave, elles attendront. Bisous, Stouff. À tout à l'heure, 15h30. Grosse émission à 15h30 tout à l'heure. Soyez là pour rigoler avec nous, Pietro, Corentin. À bisous, mon Vito. Bisous à vous tous et à vous toutes. Partez-vous bien. Soyez prudents si vous bossez en extérieur. Allez, courage à tous.
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0: C'est Dua Lipa ? J'ai reconnu. J'ai reconnu à l'oreille. J'ai dit, tiens, ça c'est Dua Lipa, ça. Et après, il y aura Bruno Mars qui arrive. Ça veut dire Bruno Mars, ça veut dire Apple Watch. Ça veut dire envoyer Europe 2, 7.

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2: Et je vous le dis, on est déjà en mode été ici dans les Pays de la Loire sur Europe 2. Oui, parce que l'été, bah, c'est aussi une scène, des copains et puis de la bonne musique surtout. Oui, c'est Corentin et aujourd'hui, oui, je vous parle de festival. En ce premier jour justement du Hellfest à Clisson, et bah, je vous envoie moi aussi en festival, mais du côté de Poupée pour applaudir Elena, Gims, Julien Doré, Théodora et puis beaucoup d'autres artistes pop. On va jouer dans quelques minutes. Restez bien attentifs. Avant ça, c'est Alex Warren sur Europe 2.

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Orléans, Limoges, Toulouse et la transversale sud, Bordeaux, Marseille. Concernant cette fois les épreuves du bac qui pourraient être décalées à cause des chaleurs, les élèves concernés seront prévenus d'ici demain midi, dernier délai. Deux tiers des Français disent avoir des difficultés à supporter la chaleur chez eux, précise la Fondation pour le logement. En France, 40% des logements ne sont pas pleinement équipés de volets. Un dispositif de sécurité renforcé pour la fête de la musique. Le ministre de l'Intérieur, Laurent Nunez, serre la vis et demande au préfet de prévenir tout débordement ce week-end. La priorité sera donnée à l'interpellation des auteurs. Les prix du pétrole

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0: Justement, pour en profiter en famille, entre potes, direction le festival de poupées le 22 juillet pour un énorme rendez-vous avec Gims, avec Théodora aussi sur scène en plein

Justement, pour en profiter en famille, entre potes, direction le festival de poupées le 22 juillet pour un énorme rendez-vous avec Gims, avec Théodora aussi sur scène, en plein cœur de la Vendée. C'est à deux pas de chez nous. Et je vous offre vos deux passes dès maintenant au 02 28 09 09 05. Vous m'appelez pendant ce titre de Somber sur Europe 2 Pop Radio. Bonne chance à vous.

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0: Ça se passe le 22 juillet du côté de Poupée, c'est un line-up de fou. Hein. Jims et puis Théodora aussi, deux artistes pop Europe 2 qui vont mettre le feu à la Vendée. Bonjour Manon, bienvenue sur Europe 2.
3: Bonjour.
0: Voilà, bienvenue, tu m'appelles de Nantes. Bon, de Nantes, on y est en une heure de route à Poupée. Tu m'as entendu parler de Gims, de Théodora et là tout de suite ça t'a interpellé.
3: Oui.
0: Bon, tu les as déjà vus en live, Gims, Théodora ou pas du tout?
3: Jamais.
0: Eh ben écoute, ce sera l'occasion Manon, puisque le 22 juillet, oui, tu seras au Festival de Poupée pour voir les artistes pop Gims et Théodora en live. Je t'offre tes deux billets, bravo à toi Manon.
3: Trop bien, merci beaucoup.
0: Bah écoute, avec grand plaisir, profites-en à fond. Fais-nous plein de vidéos là, qu'on partage tous.

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Avec ce grand soleil d'été ici dans les Pays de la Loire sur Europe 2, j'ai le titre parfait qui passe bien. Ugel qui a repris le sample de Sister Nancy Bam Bam en version jamaïcain. C'est sur Europe 2.

Allez, profitez de votre pause-déj ce jeudi sur les bords de Loire, à Nantes, sur les quais de la Maine, à Angers. En tout cas, en musique, avec Auréa pour vous accompagner.

partie d'été pas comme les autres, disons, près de Nantes. Et bah tiens, j'ai un truc pour vous. À Haute-Goulaine, le Cinéfest, c'est du 4 au 13 juillet au château de Goulaine. Alors c'est quoi cet événement? Eh bien en fait, c'est des films qui vont être projetés en plein air avec des concerts aussi, des animations. Et puis surtout, ça c'est complètement fou, la présence des comédiens de doublage que vous entendez dans vos films préférés. Et comme Europe 2 est partenaire, eh bien vous savez quoi, je vous offre vos passes pour le Cinéfest. Pour participer, rendez-vous sur Facebook ou même sur Instagram. Vous cherchez Europe 2 Pays de la Loire et je vous laisse jouer pendant ce titre d'Ed Sheeran. C'est sur Europe 2 Pop Radio. Bon après-midi.

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Dans les Pays de la Loire, sur Europe 2, ce titre, vous allez l'entendre sur les plages de la Baule, à Pornic, tout l'été. Oh là là, dans les écouteurs, ça va tellement bien passer sous ce beau soleil. The Second Voice avec Let Me Be. Et ce titre, vous l'avez découvert ici, sur Europe 2, Pop Radio.

0: Ils reviennent tout à l'heure dans les Pays de la Loire dès 15h30 sur Europe 2.
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0: Eh oui, Coé et toute son équipe qui prennent le relais pour la fin de journée. Tout à l'heure, si vous êtes en train de finir la journée sur la plage à Saint-Nazaire ou en terrasse après le boulot à Nantes ou à Angers et que vous voyez que quelqu'un sourire avec des écouteurs, c'est sûrement qu'il écoute la double dose de Coé sur Europe 2. C'est 7h-11h le matin, bien sûr, et 15h30-18h pour vous raccompagner le soir.

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Bruno Mars à l'instant sur Europe 2 dans les Pays de la Loire. C'est vrai qu'il y a ceux qui l'attendent à Paris, puis il y a ceux qui l'attendent ici sur Europe 2. Bah oui. Bah oui, parce qu'à chaque fois que vous entendez un des titres de Bruno Mars, vous pouvez repartir avec une Apple Watch Series 11. 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Allez-y, tentez votre chance pendant Orelsan, La Terre est ronde, pour vous accompagner dans les Pays de la Loire sur Europe 2 Pop Radio.

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La Loire sur Europe 2, c'était Corentin avec vous. Je reviens demain dès 11h avec de nouveaux dépasses pour le festival de poupées. Vous allez pouvoir profiter de votre été grâce à Europe 2. On se retrouve aussi sur les réseaux sociaux. 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

0: T'as une feuille de vécu sur le...
1: Comment ?
2: T'as fait dodo ?
1: Écoutez, si je n'ai pas le temps d'aller faire pipi, je voulais dire que les gens savent que je suis en retard à ma propre émission. Voilà.
3: C'est une honte.
2: Avant, on va mettre une chaise à trous.
1: On a dit 15h30 l'émission. Si vous la faites démarrer, ah oui, 15h30. Est-ce que tout le monde va bien aujourd'hui ?
4: Oui.
1: Une belle équipe. J'ai décidé de rassembler tout le monde aujourd'hui. Oh là là, il fait beau. De toute façon, si je les fous dehors, ils crèvent avec la canicule. Donc, je préfère les mettre à la clim. Je les aurai plus longtemps près de moi.
2: Il y a du blé autour de la table. Là,
1: là ça me coûte cher. C'est dans ces moments-là que je vois où part l'argent en croisant vos regards.
2: Oh, je comprends bien. Après, il y a tes restos du soir, mais on n'en parlera pas.
1: Non, le resto du soir hier, il m'a coûté cher aussi.
2: J'ai vu la photo, ouais.
1: On fête des anniversaires maintenant. Et voilà, on fête les anniversaires, maintenant on fête les pré-anniversaires.
4: Ah bon, j'ai pas compris de quoi.
2: C'est le pré-anniversaire.
1: Anniversaire de ma belle-fille, de Victoire. Donc, c'est l'anniversaire, c'est le 20. Donc, hier, on dit tiens, ils ont fêté un pré-anniversaire. C'est nouveau, ça. C'est nouveau, maintenant on fait des pré-anniversaires. Alors après, on va me faire un post-anniversaire.
4: T'es trop gentil, toi.
1: Après, on va faire la période de la pause d'anniversaire de Fora.
4: C'est ton anniversaire.
0: Elle est quoi comme pré-cadeau?
1: Non, il n'y a pas eu de pré-cadeau. Il y a eu le.
2: Est-ce que quel âge elle a?
4: 19.
2: Elle a dit 19 et demi, 18 et demi.
1: Non, mais on aura je pense qu'on aura bientôt un goûter d'anniversaire de demi-anniversaire. On sera entre les deux. Ma petite Stou va bien?
4: Oui, ça
1: elle
4: va
1: est heureuse.
4: Bien. Oui, très bien.
1: Depuis ce matin, très belle. Ce petit haut vous va très très bien.
4: Merci beaucoup, Sébastien.
1: Vous va ravir. Mon petit Pietro.
0: Oui, mon petit haut me va très bien aussi.
1: Il va très bien. J'ai failli acheter la même chose hier. Et là, elle m'a dit t'achètes pas ça fait vieux.
4: Si, ça lui va bien.
0: Sur toi,
2: c'est années 70.
1: Ça lui va bien.
4: Ah, tu vois?
1: Ma petite Nat va bien?
4: Oui, je vais bien.
1: Elle est heureuse, elle a bien dormi?
4: Oui, ah oui, super.
1: Ah bah tant mieux.
0: Elle a mis des chaussures super bizarres.
1: Elle a mis des chaussures cheloues d'un autre monde. Ouais. C'est des chaussures qui font on dirait des pattes de mammouth.
0: On pourrait les mettre au-dessus de la cheminée chez ma grand-mère, tu sais. Non, comme les têtes de sanglier.
1: Ouais. C'est on dirait que t'as chassé un sanglier mais qu'avait des ballerines. C'est étonnant.
2: On pourrait les faire gagner dans la grille à la fin, non?
1: Ah,
2: 100 balles ou un Mars ou les pompes de Nat.
1: Non, parce qu'elle les aime bien. Puis tu vas avoir tous les fétichistes de la Terre qui vont dire est-ce que je préfère avoir les chaussures de Nathalie?
2: Je vais gagner, moi.
4: Mais tu sais, c'est pour mon nouveau compte OnlyFans. C'est pour les pieds.
1: Oh, arrête de dire ça, les gens vont le croire.
4: Bah attends, tu m'as dit que je vais gagner beaucoup d'argent avec ça.
2: Moi, j'ai que des super clients.
0: Mais c'est quoi ton pseudo?
1: Mais oui, je l'ai dit. Svetlana. Svetlana Foot. Svetlana Foot 62.
2: 6-2,
1: c'est le code. Bonjour mon petit Corentin.
2: Salut.
1: Il va bien depuis tout à l'heure?
2: Très très bien.
1: Émission réalisée par Vito. Je vous explique. Bonjour. Dans l'heure, on va avoir jusqu'à 16h le jeu. Je vous expliquerai comment gagner 1000 boules. Nous aurons dans un instant ce qu'il fallait retenir des infos du matin. J'ai pas dit bonjour à Tony?
2: Non,
1: mais... il mérite pas. Nous aurons la demande en mariage. Tiens, justement, une demande en mariage qui a failli très très mal tourner. Je vous expliquerai tout ça dans quelques minutes. Et puis, qu'est-ce qui vous saoule en ce moment? Faites-vous plaisir.

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3: Toute l'équipe est là pour vous faire passer une belle après-midi. Nous sommes là tous les matins. Je vais faire quand même une petite vidéo toute l'équipe parce que là, ça représente. Là, ça représente du monde. Hein,
4: là,
3: ça,
4: c'est la Champions League.
3: Attendez, je vais faire une vidéo un peu.
4: Là, c'est quatre attaquants.
3: Voilà, Stouff, fais un petit. Allez. Voilà, fais un coucou. Pietro, Nat, Corentin, Vito. Vito, il est là. T'as vu, j'ai
5: Tony.
3: Fait Corentin,
5: Tony,
3: Vito.
4: Tony.
3: Mon Tony, vas-y, fais un coucou à tout le monde. Allez,
5: mais on peut pas mettre les tétons.
3: On n'a pas le droit de mettre des tétons et des tétons moches. Les infos de ce matin à retenir. Une circulaire a été envoyée ce mardi par Matignon pour généraliser la pratique du testing jusqu'aux ministres, chefs de gouvernement. En gros, également les directeurs d'administration, les recteurs d'académie, les préfets. En gros, vous l'aurez compris, il va falloir maintenant passer au détecteur de drogue. Ça veut dire que cannabis, cocaïne, etc. C'est
6: bien.
3: Terminé.
6: Mais je pensais que moi, chez les fonctionnaires, c'était plutôt l'alcool plus que le...
3: Ah.

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2: Courage à toutes celles et tous ceux qui sont en train de boire. S'il fait très chaud chez vous, dans un instant, Maroon 5. Il sera plus facile à écouter dans la clim dans sa voiture.
3: Ah oui.
2: Que dehors pour ceux qui bossent, qui n'ont pas le choix. Je crois que les écoles finissent plus tôt aujourd'hui. Hein.
4: Oui, tout à fait.
2: Il y a pas mal d'endroits où ils ont demandé aux enfants de rentrer à la maison.
4: Et à 15h30, ouais.
2: Là, je voudrais avoir une pensée pour les épreuves du bac. Parce qu'il y en a qui passent leur bac aujourd'hui sous 42 degrés à l'extérieur. Imaginez à l'intérieur des classes. Ouais.
4: Non, mais je crois qu'ils vont pas faire les épreuves l'après-midi dans certaines villes, justement.
3: Ils vont faire le matin.
4: Bon oui, oui.
3: Bah,
4: ou alors de décaler de quelques jours.
2: Ah oui,
3: bah, dimanche, du coup, ils font.
2: Dimanche 22h30, ça va tout le monde? Je suis tombé sur une vidéo sur les réseaux sociaux, l'info de cet après-midi. Un homme a demandé sa copine en mariage. Mm-hmm. Là, ça va. Pendant la balade, il se met d'un seul coup genou à terre, il avait prévu de filmer. Il interpelle sa femme, il lui dit chérie. Sauf qu'elle a cru une blague, elle avait une pomme, elle lui balance dans la gueule. Le réflexe.
3: Non,
2: elle avait une pomme, elle fait arrête de conneries, elle lui balance dans la gueule. Il a pris la pomme dans la gueule avant qu'elle se rende compte que c'était pas
3: avait,
2: une vanne.
3: Qu'il avait la bague et tout.
2: Le mec ne l'a pas mal pris. Il a refait sa demande. Mon amour. C'est mal.
3: Je préfère les bananes.
2: Eh ben, elle a accepté.
3: C'est
2: elle a accepté.
3: C'est la moindre des choses.
2: Ah là, c'est-à-dire en fait, je pense que le gars avait l'habitude de faire des vannes. Et elle s'est dit une vanne de plus. Voilà. Ça doit être un truc comme ça.
5: Il y en a des lourds comme ça.
2: Vous faites des blagues dans votre couple, vous, un petit soufflet. Est-ce que tu fais des petites blagues dans ton couple? Je sais que ton chéri fait le zizicoptère.
3: Oui,

0: ça, il y en a qui sont
1: fait. Excusez-moi, pardon.
0: Il y en a qui sont fait emmener au tribunal pour ça.
1: Oui, mais c'est ma femme, ça va.
2: J'ai pas compris ce qu'a dit Vito.
3: Allez, c'est pas grave. Non, non, non, vas-y.
2: C'est
3: pour les apéritifs. Allez.
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0: T'as pas demandé à Tony.
3: Non, non. Tony, je veux même pas savoir non plus.
5: Ah, moi,
3: Tony...
5: c'était un peu nain de moi.
3: Allez,
2: expliquez-moi.
3: Vous voyez pourquoi je veux pas savoir. Non, les olives, je ne t'expliquerai pas. Appelle un copain rugbyman, il t'expliquera, chérie, je peux pas tout te dire. Dans un instant, qu'est-ce qui vous saoule en ce moment? Qu'est-ce qui vous agace dans la vie? Venez nous le raconter. 06 33 11 32 11.

0: même pas deux minutes. Le pire, c'est qu'il compte encore plus lentement que la seconde. Donc c'est juste une horreur.
1: C'est vrai, c'est pas des secondes.
2: Non, je crois que c'est encore plus lent. Non, c'est un décompte, mais c'est pas des secondes.
0: Plus long, quoi.
1: Bisous, ma petite Charlotte. Je t'embrasse, Bénédicte.
0: Bonne journée.
1: Bénédicte, elle n'en peut plus. De quoi, Bénédicte? Qu'est-ce qui te saoule, Bénédicte?
3: Qu'est-ce qui me saoule? Il me saoule les codes. Je ne suis pas un robot.
1: C'est-à-dire?
3: C'est-à-dire qu'en fait, c'est illisible pour un être humain normal. Donc, tu es obligé d'en faire un, deux, tu n'arrives même pas à lire tout seul. Ça ne marche jamais. Ils te prennent encore plus pour une débile.
1: Et quel code?
3: Tu sais, les codes à Internet, là. Tu sais, quand tu me commandes un truc, je ne suis pas un robot. Les puzzles, mais dans
4: c'est chiant les puzzles.
3: Dans tous les sets, dans le sens, il y a des majuscules, il y a des minuscules, il y a des sets, des trucs, des machins. T'es obligé, ça marche jamais.
1: À la raison,
3: bon,
1: la dernière
3: là,
1: fois,
3: j'arrive pas à le lire. Bon, non, mais j'en prends un autre.
1: J'ai fait comme toi. La dernière fois, ils m'ont montré 6 images. Ils te montrent 6 images, t'es sur ton téléphone, c'est en tout petit. Ils te disent, trouvez le feu rouge, écoute-moi bien, je voyais pas le feu rouge. J'étais là, je voyais pas le feu rouge, donc à un moment donné, j'ai mis le feu rouge, trouvez-moi la chouette, je voyais pas la chouette. Je voyais pas la chouette, après il dit, trouvez-moi le tracteur, sauf que derrière le tracteur, il y avait un feu rouge. Mais je fais quoi? C'est tracteur ou c'est feu rouge?
2: Ah oui.
1: Donc il me dit, bon, on en reste, on en remet un autre.
5: Ou alors quand on dit la moto et qu'il y a un tout petit bout de guidon dans une case, tu dis, est-ce que ça c'est la moto?
1: Mais t'as raison. Ah oui. C'est-à-dire que là, il devrait voir que je suis pas un ordinateur, je suis assez con, je n'arrive pas à les voir. Bisous, ma petite Bénédicte, je t'embrasse. C'est vrai, t'as raison, on n'en est pas fait avec ça. Puis plus l'âge avance, moins on voit les petites cases. Ah oui. Vous restez avec nous. Il est 16h, après les infos, je vous expliquerai comment et pourquoi il faut laisser vos enfants à l'abri des téléphones portables. Vous me direz dans l'équipe comment vous avez fait le jeu des mille boules et une histoire de mauvais moment.
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5: Salut!
3: Dites-moi pas que c'est pas vrai!
5: Ah, c'est vrai. C'est Bad Bunny, j'allais dire. Bad Bunny, c'est le concert, on vous l'offre. Vous irez. C'est dans quelle salle?
6: La Défense.
5: La Défense, pour aller voir Bad Bunny,
7: qui
5: tout serait payé. Le transport, l'hôtel, quoi. Bad Bunny, il s'appelle plus Bad.
7: Non, la Défense Bugs. Arena.
5: Ah, je crois que Bad Bunny va finalement s'appeler Bugs Bunny, il trouve ça mieux. T'as encore laissé ton téléphone?
6: Non.
5: Je vais te gifler.
6: Faut envoyer quoi?
5: Je ne sais plus quoi faire pour lui dire de couper son téléphone, c'est pas compliqué. Vous envoyez Bad Bunny.
6: Ok.
5: Bad Bunny, ça fait 10 fois qu'il envoie les SMS, Corentin. Ouais. Vous envoyez ça au 7 12 13, vous êtes tiré au sort, vous avez le transport, vous avez l'hébergement, vous avez tout. Courage à tous ceux qui sont en train de travailler, tous ceux qui sont en train de se battre à l'extérieur, couper, jardiner, tondre. Les employés qui n'ont pas la clim, les boulangers, les gars là qui sont au four, les food trucks, les cuisiniers, la liste elle est longue.
6: Les coiffeurs.
5: Les éleveurs, les gens dans les champs, les coiffeurs. Vito hier il s'est fait... Ouais, oui. Le coiffeur lui a dit ce serait sympa de penser à nous, oui. Parce qu'on a très très chaud avec les sèches-cheveux, ça n'arrange rien.
6: Oui. Par contre il s'est raté le coiffeur, non?
5: Oh, est-ce que tu es armé? Est-ce que tu es armé?
7: Tu peux enlever Tony, ta
6: casquette. Excusez-moi, Tony, pour une fois que je vais sur lui, vous pouvez me suivre,
5: non? Mon petit Tony, quand on va à la bataille, on est armé. C'est-à-dire que franchement...
6: La fleur au fusil,
5: y
6: aller.
5: Ah, là, quand on y va, toi tu y allais en chantant. Oh là là, les
6: avec un nerf.
5: Mais crois-moi, faut être armé. Bisous à toute l'équipe qui est là aujourd'hui. Aujourd'hui, c'est toute l'équipe au maximum qui est là. Le jeu des mille boules, vous allez tous jouer. Vous avez eu chaud? Vous avez souffert un peu de la chaleur? Vous avez tous bien dormi? C'est ouf, ça a été...
7: Nickel.
5: Ouais, Nat, je te demande pas, j'étais avec toi, donc je sais que t'as bien dormi. Le reste de l'équipe, ça a été
8: pas trop chaud. Ça allait, hier.
6: Un petit lot, ouais.
5: Là, ça va se compliquer. Ouais. À partir d'aujourd'hui, la chaleur, elle est remontée, ça va toucher les régions du Nord, ça va être compliqué. Une info où il faut faire très attention. Cet enfant a 2 ans, il est brésilien. Et cet enfant a utilisé le téléphone de sa mère, sans autorisation, y jouer. Sauf qu'à un moment, il sort de l'appli. Il arrive, il y a une pub qui arrive. La pub, elle arrive pendant les jeux. La pub, c'est un canapé. 1900 €, le gamin, clac clac, double clic, bam. Non. Personne n'a rien remarqué pendant 2 jours jusqu'au moment où le livreur est arrivé avec le canapé.
6: Oh là là.
5: Et alors la famille a assumé sa bêtise et ils ont posté des photos du gamin sur le canapé neuf.
8: J'ai vu cette info, j'y crois pas.
7: Mais non.
8: J'y crois pas cette info.
7: Moi non plus. J'y crois pas parce que normalement quand tu fais un double clic, tu as ta Face ID.
5: Oui, sauf si le gamin a mémorisé le code des parents.
8: Oh, à 2 ans.
7: Si. Ah ouais, à 2 ans, non, j'y crois pas.
8: Et à 2 ans, il y a un moment, faut que tu, même par ta banque.

0: D'accord.
1: Non, non, non, mais nous, on nous a raconté, il n'y a pas longtemps, une femme de ménage qui est passée dans l'émission, elle nous racontait que madame avait visiblement mis à recharger ses trucs et les avait oubliés.
2: Ouais.
0: Ah ouais, mais non, pas moi.
1: Les vibromas, oui, ça dépend de l'âge de la clientèle aussi. Si c'est Simone, oui, 95 ans, et qu'elle t'aligne tous les vibromasseurs à recharger, tu te dis non, quelle santé, Simone.
2: C'est de la collection.
1: Karine, agent administratif à Saint-Cloud. Bonjour, ma petite Karine.
3: Bonjour,
1: Karine, agent administratif à votre service. Bonjour. Comment ça va, Karine?
3: Ça va, je travaille dans un hôpital et je pense à mes patients qui ont super chaud.
1: Pas de clim.
3: Et puis voilà.
1: Pas de clim. Comment ça se passe dans un hôpital? C'est vrai ça? Tiens, on n'y pense pas. Comment ça se passe?
3: Alors, quand on n'a pas de clim, surtout quand on a des patients en fauteuil ou qui ont des escarres, soit des ventilateurs, mais on n'a pas des ventilateurs pour chaque chambre. Donc, on met des. Aux fenêtres, on met des couvertures de survie du côté froid.
2: Je le faisais avant.
1: Voilà. C'est vrai? Ah bon? Sinon, pour les mecs en fauteuil roulant, il y a la dernière truc. C'est vraiment un petit coup dans le pneu et tu prends l'air au-dessus.
2: Ah ouais.
1: Ça dure peu de temps. Après, il doit mettre son doigt dessus. Et dès qu'il a à nouveau chaud. Bon, tu ne repars pas, mais t'as un petit peu de fraîcheur. Non, mais c'est vrai, j'essaie de rigoler avec ça, mais j'ai une pensée pour tous les gens qui bossent. Et on parle des malades, mais les infirmières aussi, hein, dans les.
3: Pour tout le monde, je veux dire. Mais c'est vrai qu'on pense plus d'abord aux patients, parce que nous, on bouge, on peut se mettre à. Enfin, voilà, mais les patients qui sont alités et qui ne peuvent pas bouger, je veux dire, c'est pas sympa, quoi.
1: C'est chaud. Bastien, qui est routier à côté de nous, ça va, mon Bastien?
4: Ça va, toi, Colu?
1: Ouais, salut, Bastien. Eh, hey, Bastien, vas-y. Hey, Bastien, c'est quoi comme camion, mon Bastien?
2: Scania.
4: J'ai un van.
1: Un van, on a oublié le van. Évidemment, bien sûr, tu transportes quoi?
4: On fait beaucoup de bois, beaucoup de bases de magasins.
1: D'accord, c'est le mec qui est très honnête. Des migrants, j'en fais passer la frontière.
5: Je prends 500 balles à chaque fois.

0: Attention, des fois, il peut vous arriver des trucs. Et ce que je vais vous raconter dans 3 minutes, ça peut arriver à tout le monde. Ça peut vous arriver. Alors, si vous avez une particularité physique, notamment si vous portez une perruque, je vous parlerai du drame qui peut arriver. Et tu, dans un instant, il y aura un jeu de l'équipe. J'explique tout ça. On fera des équipes filles-garçons. On va rigoler.
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0: Ah, quel bon moment on passe. C'est Europe 2, ça va, vous êtes bien. Attention, il fait chaud, non?
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2: Toute l'équipe est là pour vous faire passer une belle après-midi. Vous allez jouer avec nous tout à l'heure. Il y aura à la fin de l'émission le jeu du 100 balles et 1 mars avec des cadeaux.

0: Et ça, enfin, honnêtement, je le dis, ça se voit les perruques.
1: Tu n'as jamais pensé au postiche,
0: mais parce que vous savez pourquoi ça se voit? Parce qu'il y a un âge, quand tu as 50 balais, il y a un âge où la densité capillaire n'est pas normale, la couleur n'est pas normale. Mmh. Et puis, il y a souvent une différence de jointure entre le côté et le haut. C'est-à-dire que vous n'avez plus exactement le même cheveu. Et si vous voulez que ça suive, vous êtes obligé de changer tous les ans votre perruque pour accorder un petit peu et changer de coupe de cheveux. Donc, moi, je trouve que ça se voit. Puis souvent, les gars, c'est comme les dents. Quand vous faites mettre des dents, une rangée blanche qui n'est pas crédible.
2: Un évier. Porcelaine.
0: Trop blanc.
3: Un évier.
0: Bah oui, trop blanc, trop grand, trop, il y a un truc qui ne va pas. Les cheveux, bah, vous avez tendance à dire ah, fais-moi fais-moi Bono du tout, tu vois. Et à un moment, bon, voilà, c'est pas crédible.
3: Ils font des trucs de ouf maintenant avec les cheveux, tu sais. Ils te mettent une espèce de colle et tout, ils te les mettent. Et vraiment, c'est en Asie qu'ils font ça. Ouais, ça commence à exporter.
4: T'as vu ça sur Instagram, et je pense que c'est à moitié fake, ces trucs-là.
3: Non, c'est pas tenir. En fait, c'est des cheveux que tu colles sur le truc, et après, ils te taillent autour pour que ça prenne la forme
0: c'est
3: de ton
0: possible.
3: Visage.
4: Mais ça rend super bien sur Instagram.
0: Mais Olivier Lejeune, qui était un monsieur qu'on connaît bien, qui était un humoriste, avait des premières perruques à micropeau. Il le disait, hein, il en faisait de la pub. Et il allait se baigner, machin et tout. Ah et ouais, elle ne bougeait pas, elle était fixée par un pro. Elle ne bougeait pas, il pouvait prendre sa douche, etc. C'était assez bien fait. Vous avez déjà caché des choses à votre compagnon ou à votre chérie au début d'une relation? Ça, c'est marrant, ça. Parce que lui, évidemment, le gars, il a caché la perruque. Ah oui. Un truc, dites-moi très rapidement, un truc que vous avez caché, je vais aller très très vite, Vito.
1: Un enfant.
4: Moi, je disais que j'étais yougoslave avec mon nom qui sonnait alors que j'étais breton, c'est un bon prénom.
0: Très bien, très bien, Pietro. Stouff.
2: Mon mec.
0: Quoi, ton mec? Ah, t'avais un mec au début de la relation?
2: Oui, mais il est au courant.
0: Mais toi qui es la reine de la droiture, t'as été dans le péché?
2: Bah oui.
0: Mais je veux plus t'entendre ouvrir ta gueule sur nous, hein.
2: Ouais.
0: Alors, chérie.
5: Moi, rien, mais toi, tu m'as caché quelque chose.
3: Ah.
5: Bah, ta meuf.
2: Ah bah tiens,
5: il avait une meuf pour moi là.
0: Ouais, mais, hey, Tim
5: Stouff. Non, en plus toi tu m'as dit que t'étais célibataire.
4: Oui bah oui c'est ça.
5: Gros bâtard.
0: Comment?
5: Tu m'as dit que t'étais célibataire.
0: Bah, évidemment quand tu dragues tu dis pas que non t'es alors t'es c'est pas non c'est pas exactement ça.
5: Ouais.
0: Genre je vais vous donner ma version.
2: Non tu vas t'enterrer arrête.
0: Je peux vous le dire mais c'est comme toi Stouff.
2: Tu vas t'en... Oui mais
0: j'étais sur la fin d'un truc. J'ai rencontré Nat, je ne savais pas honnêtement que ça allait migrer vers une relation amoureuse et puis quand ça a migré pas été totalement clair sur le fait qu'il n'avait pas fini de l'autre côté et il y a eu cette petite ridicule période de combien de 4 ans
2: au moins 8 mois.
0: Arrêtez de me regarder comme si j'étais Émile Louis qui conduisait un bus scolaire. Ne l'écoutez pas du tout, c'est pas ça du tout.
3: Ah non, moi,
2: elle a pas l'air de mentir.
3: Non, c'est que ça l'a pas dérangé qu'elle est restée 8 mois.
0: C'est pas vrai. Mais non.
5: 6 mois sur. Tu veux qu'on passe
0: parce qu'à un moment donné, elle m'a dit écoute, va te faire foutre. Donc j'ai dit ok, d'accord. Donc j'ai fini complètement l'autre. Et à un moment donné, ne pouvant plus se passer de moi, elle est revenue. Et j'ai dit ok. Ok, je t'accepte, Nathalie.
5: Oh non, mais
3: elle,
5: je
3: l'a pris, elle l'a pris comment, Beyoncé?
2: Tu le mets à ta sauce. Hein.
0: Beyoncé, je l'ai largué comme une merde. Ben voilà, non.
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0: Bon, depuis, elle fait plus de tube. Ouais. C'est Miles Smith et Niall Horan.

0: 5K.
1: Tu t'en fous de savoir ce que tu fous dedans. Le principal, c'est qu'il soit bon.
2: Ouais.
1: Tu t'en fous de la préparation. Le principal, c'est quand tu le manges, tu fais et bon ce 4K.
2: Ouais,
1: et bon ce goûter.
2: Mais au bout de 6 mois,
1: comment ça s'appelle le truc anglais là,
3: Pudding.
1: Pudding. T'as déjà regardé ce qu'ils mettent dedans, gars?
2: Non,
1: t'en fous. Même lui, il sait pas ce qu'il y a dedans. Il met du pain, des raisins, il te bourre le truc, tu prends le truc, fait c'est bon. Tu t'en fous de savoir si le mec il a mis des morceaux de rillettes, des machins. T'as mangé un pudding.
2: Mais t'es en train de te comparer un pudding.
3: Mais oui, je comprends pas là.
1: Nous allons jouer. On va jouer tous ensemble. Vous allez devoir compléter les paroles. Attention, je prends Stouff, Nat. Vous êtes copines, vous jouez dans la même équipe. C'est chacun son tour ou c'est pas chacun son tour?
3: Comment qu'on fait?
1: Ou il lève la main?
3: Non, on lève la main. En team, en team.
2: Chacun son tour, les copains.
1: Et on met des points.
3: Chacun son tour.
2: Eh ben oui, on met des points.
1: Donc c'est la team Pietre Corentin.
3: Okay.
2: Voilà.
4: Oui, enfin, en gros, c'est chacun notre tour et on répartira les points par équipe.
1: Voilà. Voilà.
2: Ah, il a dit en français. Ouais.
1: Donc vous me complétez les paroles. On joue Stouff Nat. Vous me complétez les paroles des chansons. D'accord.
3: Ah, c'est qu'il faut trouver la suite, en fait, c'est ça?
1: Et il faut trouver la suite. Je vous donnerai des propositions.
3: Ok. Oh, c'est facile, avec les propositions, ça va être easy alors.
2: Ah ouais, mais fais sans proposition. Attends.
3: Ah, tu nous fais les propositions.
1: Alors, sans proposition.
2: Bah oui.
3: Oh,
1: alors, on est parti.

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0: Corentin, t'es nul, hein.
1: Bah, attends, on s'entend pas. Ah bon, on s'entend jamais.
2: Voici son numéro 6. Tu me sautes, Natacha et Obispo, tu veux le prochain.
3: Allez, deux en même temps.
2: Alors celui-là, il va pas être facile. Là,
1: on joue aussi. Nous,
2: là, vous jouez tous ensemble. Ce point compte 1000, autant vous dire que les règles du jeu viennent de changer. Ah. Voici fille contre garçon. Najwa Belizel.
4: Gabriel.
2: Je crois qu'on en a fait qu'une.
4: Si, il y en avait une deuxième.
2: Ouais, je crois que c'était Gabriel.
0: Gabriel.
2: Elle a fait Gabriel et la deuxième, c'était Gabriel. Attention.
0: Gabriel 2.
2: On y va.

0: pas ce qu'a dit déjà. Tu m'as.
1: Tu mens comme un enfant. C'est ça? Tu
0: sais. Ah, c'est tu mens?
1: Tu mens. Ouais, y'a pas de
2: tu vas là,
3: tu mens comme un enfant.
4: Ouais, bravo. Alors, les filles.
2: Il est nul ce jeu.
1: Elle est trop forte.
4: Bravo, c'est ça qui est bien l'avantage du duo, c'est que Nat, elle a pas dit un mot, mais elle a des points quand même.
1: Bah, attends. C'est ça. Tu fais pour. Non.
4: Tu l'as fait. Fous-toi. Il m'enlève d'Achoa Balizel.
0: Ah, remets. Pour le remettre, celui-là, un jour.
4: C'est bien ça. T'aimes pas?
3: Qu'il en soit ainsi.
2: Pas.
4: N'Achoa Balizel, c'est merveilleux parce que tu chantais que tu sais, t'as déjà écrit des SMS.

0: C'est Europe 2, merci de nous avoir choisi. On va réviser les mathématiques dans un instant. Je vais dire bonjour à deux auditeurs qui vont jouer avec nous. Trois, Mickaël, Alexandra, Émilie. Attention, je vais dire coucou les trois, ils vont parler en même temps. Coucou les trois.
1: Coucou.
0: Bordel, j'adore. Dans un instant, nous jouerons. Il y aura peut-être à gagner 1 euro, 10 euros ou 100 euros pour le meilleur ou la meilleure.
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0: Merci d'être de plus en plus nombreux à nous écouter tous les après-midi. C'est un bonheur.
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0: Bah, je suis en train d'écrire sur un papier pour expliquer à ma femme que je suis en ligne avec vous sur Europe 2.
1: Ouais. Alors je te laisse finir. Là, il écrit chérie, tais-toi, je vais peut-être ramener du pognon à la maison. C'est important. Non, mais t'as raison, c'est important. Mais dis-lui, on va gagner du temps hein, plutôt que de lui écrire sur le papier. Plus simple.
0: On est sur Europe 2, ma chérie. Voilà. J'ai trois questions. C'est que ça tombe pas super cool, mais ça va aller.
1: Non, mais on va faire vite, t'inquiète. Alexandra, elle est technicienne labo du côté d'Annecy. Ça va, ma petite Alexandra?
2: Oui, ça va, merci.
1: Ça va, la vie est belle. Il fait beau à Annecy, il fait chaud, il fait comment?
2: 36, ouais, très chaud.
1: Oh là là.

0: J'ai donné la bonne définition du théorème de Pythagore et tout le monde se fout de ma gueule.
1: Allez, c'est bon, mais de toute façon, je m'en fous.
2: Tu l'utilises ?
1: Que t'aies raison, t'es tort. C'est pas de ça qui te changera 307.
0: Non.
1: Je suis d'accord. Va demander à Pythagore. Michael, il a donc la 3, Alexandra la 1, Émilie s'est gardée la 2. Je vais donc, si vous le permettez, ouvrir l'enveloppe numéro... laquelle je vais ouvrir ? J'hésite. Je vais ouvrir l'enveloppe. Je vais ouvrir l'enveloppe numéro 1, celle d'Alexandra.
0: Non, ça, c'est un recommandé. Change.
1: Alexandra, 10 euros. Alexandra, 10 euros. Je te fais un bisou, embrasse tout le monde à Annecy.
3: Merci beaucoup.
1: Ah, Émilie. Bisous, ma belle. Émilie a donné, s'est gardée la 2. Elle a donné la 3 à Michael de Béthune.
4: C'est ça.
1: Émilie, est-ce que tu changes ou est-ce que tu gardes ?
3: Je garde.
0: Émilie, sache que tous ceux qui ont gardé, ils se sont plantés depuis qu'on a commencé ce jeu. Tous. Tous ceux qui ont gardé, ils se sont plantés.
2: Sauf un.
5: Sauf un, exact, c'est vrai.
3: Bon, je laisse alors.
0: Tu changes ?
3: Oui, je change, je laisse.
1: Switch.
5: Ce sera Pierre.
1: Nous avons parlé du théorème de Pythagore qui est
0: A au carré plus B au carré égale à C au carré. Le carré de chaque côté d'un triangle est égal au carré de l'hypoténuse.
1: Exactement. Vous venez d'apprendre le théorème de Pierre qui est
0: celui qui ne change pas son enveloppe, il a perdu.
2: Pythagore.
1: Elle avait donc l'enveloppe numéro 2, elle a décidé de prendre l'enveloppe numéro 3.
0: C'est une bonne décision.
1: Ça se joue entre 20 et 100 euros. Est-ce qu'elle avait 1 euro, elle est passée à 100 ou est-ce que grâce à Pietre et la théorie du Pietro, elle est passée de 100 à 1 euro ? Vous allez le savoir, ouais, je sais, c'est un suspense absolument terrible. Ah ouais. Je vais me claquer une tête. Restez là, les news de 17h. Bonjour, bienvenue.
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1: Les news sur Europe 2, Jérémy Desiderati. Salut Jérémy.
8: Salut Coé, bonjour à tous. Le soleil cogne fort et c'est pratiquement tout le pays qui étouffe cet après-midi encore. La vigilance orange canicule est étendue à 53 départements par Météo France pour la journée de demain. Les territoires des frontières de l'Est jusqu'au pied des Pyrénées en passant par l'Île-de-France sont concernés. Cet après-midi, la barre des 40 degrés a déjà été atteinte dans une commune de l'Indre. Vigilance aussi pour les pompiers dans le sud du pays. Plusieurs départs de feu ont été signalés dans l'Aude ou le Vaucluse.

0: 16. Coé revient tout de suite sur Europe 2. 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
4: Salut tout le monde, merci d'être là avec nous. Vous écoutez Europe 2, toute l'équipe est là. Il va faire très très chaud ce week-end. Mais il va faire terriblement chaud ce week-end. Même dans le Nord, on annonce du 27 degrés demain vendredi. On annonce dans l'extrême nord, un samedi, c'est, et dimanche, ça monte à 30.

0: Je trouve que c'est bien. Qu'est-ce que vous feriez jusqu'à la fin de votre vie? Si tu pouvais, quel est le truc d'après toi, tu te dis ça jusqu'au bout de ma vie?
1: Mais
0: je veux
1: le faire. Il y a plusieurs choses en fait. Hein. Après, dans les choses toutes simples, c'est faire des câlins.
2: Mais
1: les câlins, n'importe quel câlin, mais toujours savoir faire, tu vois, pas rester sans bouger, rien, machin.
0: C'est bien, puis tu sais quoi, tu feras des câlins, puis tu te relèveras, tu diras, mais qui êtes-vous, monsieur? Je suis ton mari, oh, bah, je fais un câlin. Puis hop, qui êtes-vous, monsieur? Je suis ton mari, je fais un câlin. Voilà, Nat, qu'est-ce que tu fais jusqu'à la fin?
1: Moi, des randonnées de ouf avec toi.
0: Ah, ben ça va bien me faire chier.
1: Tu préfères les câlins?
0: Non, je préférerais mourir plus tôt. Tu vois, à choisir, là, si on me demande maintenant.
3: C'est quoi cette passion pour les randonnées?
1: Mais on va marcher, c'est bien. Tu l'as saoulé. Là. Non, et d'ailleurs demain on va marcher.
0: Non, 27 degrés.
1: Bah, au bord 27. De mer il y a de l'air. Hein.
2: 27.
1: Non,
2: ça
1: on va faire du launch coat. Du launch coat.
4: Mais c'est raté là.
0: Non. Piette, qu'est-ce que tu ferais?
3: Jusqu'à la fin de ma vie, moi ce que j'aimerais, faire pipi aux toilettes.
0: Continuer de te lever et de faire pipi, le faire dans le bon ordre.
3: Voilà.
0: Au petit courant.
4: Moi de la musique et l'apéro. Moi, je continue l'apéro avec mes potes.
0: Bah, c'est bien. Puis surtout, je pense que t'as un âge où l'alcool. Le gras, le sucre, t'es arrivé à 90 ans, c'est pas ton verre de vin qui va te tuer.
4: Carrément.
0: Monsieur Vito.
5: Des olives.
1: Oh, arrête, t'es pas classe.
5: Mais bon, à partir d'un certain âge, faut faire attention.
0: Ouais.
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0: Tony. Ce serait quoi, toi, Tony?
4: Je peux plus te répondre.
0: Je te mets une chanson, parce que ça te du bien. Je vais t'étendre.
4: C'est quoi?
0: Un petit sucre. T'as mis une pala, c'est très bien, tu vois. Vous écoutez Europe 2, vous êtes bien. Dans un instant, il y aura des news qui vont circuler en

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3: Courage à vous tous qui êtes dans la voiture. Et vous le savez, si vous prenez votre téléphone portable, on est de plus en plus sujet aux vrais et fake news. Et ça devient de plus en plus compliqué.
4: Oui.
3: C'est ce qu'on disait tout à l'heure avec le petit gamin qui a commandé le canapé à 1900 euros. Effectivement, tu crois à l'histoire. Et puis plus tu commences à gratter, plus tu te dis il y a un truc qui ne va pas. C'est une reconnaissance, tu dois valider auprès de ta banque. Et voilà, ça sent la fake news.
4: C'est ça.
3: Je vais vous donner des séries news. Je vous désigne chacun votre tour. Vous me dites d'après vous si c'est une vraie ou fake news. Est-ce qu'on a vu cette semaine une course de 10 km en Italie où les participants peuvent manger un nombre illimité de tiramisu juste après la course?
5: Ouf. Oui, vrai.
3: Ça existe, ça?
5: Ça existe, oui.
3: Oui, c'est dans le cadre de la Coupe du Monde annuelle de tiramisu.
5: Ça m'a intéressé, d'ailleurs.
3: Pietro.
6: Tu cours pour rien, en fait.
3: Est-ce qu'on a vu un homme brésilien... Bah si, tu cours pour pouvoir manger.
5: Bah ouais.
3: Est-ce qu'on a vu un homme brésilien demander le divorce à sa femme après qu'elle lui ait empêché de regarder Brésil-Maroc?
4: Oh, il y a des chances, ça.
3: Oui.
4: Bah ça peut arriver.
3: Non, on l'a pas vu.
6: Pas au Brésil.
3: Nat, est-ce qu'on a vu un jeune homme arroser le crâne d'un policier qui avait trop chaud avec un pistolet à eau?
5: Bah oui, vrai.
4: Oui, c'était à Paris.
3: Canal Saint-Martin.
5: Ah,
3: un policier a enlevé sa casquette, il a demandé au jeune de lui arroser le crâne.
5: Oh,
3: il a demandé.
6: Hein. Aux États-Unis, il le tue, le gars.
3: Il le tue. Hein.
6: Aux États-Unis, t'as mis une arme.
3: Je pense, oui. Monsieur Corentin, est-ce qu'on a vu cette semaine une femme battre le record de créneaux dans sa catégorie avec le score de un créneau en une heure?
5: Qui a écrit cette vanne misogyne?
7: C'est faux, parce que c'est impossible.
6: Bah, c'est au moins deux.
3: Bah... Et je vais même vous dire un truc, les femmes font des créneaux mieux que nous.
7: C'est vrai, en plus.
3: Mieux que nous.
6: Ah, plus juste. Pas la mienne. Hein.
3: Bah,
6: avec le parc automatique.
7: Regarde mes jantes.
3: Moi, je les vois, elles y vont plus doucement que nous, plus patiemment que nous. Est-ce qu'on a vu une interview, Tony, où un jeune de 18 ans s'appelant Kylian Mbappé raconte son quotidien depuis que le capitaine des Bleus est célèbre?
4: Ah oui, si, mais on l'a...
3: Merci, Pietre, ce suspense terrible.
7: Non, mais j'ai essayé de me rappeler, mais je crois qu'on l'a vu, ouais.
3: C'est quoi?

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0: Je vous le dis tout de suite, il va falloir manger un truc très piquant. C'est l'émission, c'est l'après-midi, c'est Europe 2.
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0: en France, t'en trouves ?
1: Oui.
2: Bah, tu la fabriques. Mais ça se trouve aussi maintenant. Ça se trouve.
0: Ah ouais ?
2: Oui, ça se trouve. Le principe est simple. Il y en a une qui va être extrêmement piquante. Complètement crazy. Il faudra dire, je n'ai pas de sauce piquante dans ma poutine. Et Marie, qui est en ligne avec nous, devra essayer de deviner qui ment et qui se fait arracher la gueule pendant qu'il est en train de mentir. Oui.
3: Je connais pas ce plat, c'est à base de quoi ?
2: Alors la poutine, c'est des frites, du jus de viande.
3: Et du fromage,
2: Et du cheddar. Et du fromage qui fait gric-gric.
3: Ah. D'accord.
2: C'est pas un plat léger, hein, c'est un plat de bûcheron. Hein. Nous avons Marie.
0: On est plus que d'habitude. Donc
2: ça va, ma petite Marie ?
4: Bonjour.
2: Bonjour Marie. Elle est surveillante dans un collège. Ils sont sympas, les collégiens, pendant qu'on distribue les petits plats.

0: Ah. Ah. On attend la phrase.
1: Il reste de la sauce dans la cuillère un peu, non?
2: Pardon?
1: T'as pas fini ta cuillère.
0: C'est pas faux.
2: Mais il est con en plus.
3: Mais il aime bien quand ça.
1: Mais elle est bonne.
3: Alors?
0: Je n'ai pas de sauce piquante.
2: C'est la chouloulou?
3: Bien.
0: Dans ma poutine.
1: Il y a de la chouloulou.
3: C'est bon, hein?
0: Pietro.
2: Allez. Bon, j'y vais sur un.
4: Et toi, t'as de l'herbe dedans, enfin de.
3: Ouais. Du coriandre.
4: Ouais. Ah, les bouquets de bouche,
0: c'est. J'ai pas de sauce piquante dans ma
3: poutine.
4: Ouais, bah.
3: Dans ta poutine.
2: C'est dégueulasse, par contre.
3: Bah, non, c'est bon. Moi, j'ai pas aimé non plus. Ah bon, j'ai bien aimé.
2: C'est gélatineux.
4: J'ai pas de sauce piquante dans ma poutine.
0: Alors, oh là là. Marie, oh. On joue pour une PS5, qui ment?
5: Non mais c'est dur là.
1: Koé, t'as les yeux qui brillent, Coco.
0: Qui ment?
5: Bah du coup, je dirais Koé.
1: Ah bon? T'es sûr de toi?
5: Bah non.
0: Alors, tu peux changer si tu veux.
3: Il aime bien quand ça
5: pique.
0: Tu peux garder.
3: Il aime bien quand ça pique.
5: Il aime bien quand ça pique. Ah bon, allez, je change pas. Allez, tant pis, c'est pas grave.
0: Tu penses que c'est moi?
5: C'est mon
0: dernier. Bravo!
1: Ouais, bravo.
0: Apparemment, c'est lui.
1: Ça, ça veut dire que t'as gagné une PlayStation 5.
0: Ah ouais?
1: Et ça, ça veut dire bravo.
3: Mais normalement, t'aimes bien quand ça pique.
0: Bah alors, je me fais lécher la cuillère.
2: Mais pourquoi t'y retourner?
0: Mais parce que je voulais faire vrai, je voulais faire le gars. Ah les gars, ouais. Ça transpire dans mes cheveux.
3: T'en as pas?
0: Ah bah justement, je descends.
5: Il pousse. Hein, c'est pas sûr.
0: Bravo, la
5: c'est
0: PS5, c'est pour toi, ma petite. Je t'embrasse fort, je te gros bisous. Oh, wow.
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0: Moi, j'ai l'impression que mes yeux ils vont sortir des orbites. Non, c'est pas normal ça. C'est Europe 2 que vous écoutez. Ah, voici Alex Warren dans un instant.

0: Bah, Canada-Qatar.
1: Canada-Qatar.
2: Ohé, ohé.
0: Bah, 0-0. Voilà.
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0: Oh là, je connais tellement rien. Voici. Oh, c'est David Guetta ?
4: Oui.
0: Waouh, David !
1: Waouh ! J'adore, merci Europe 2.
0: C'est crazy.
1: Comment on dit ?
0: Europe 2.

0: fille de Diouf, un prof d'histoire de l'Île-et-Rose que l'on embrasse, une réplique du drapeau de la Micronésie à accrocher sur soi, et enfin, un laissez-passer pour faire trempette dans une station d'épuration du Touquet. Tout ça, c'est cadeau.
1: Très sympa.
0: Prenons Jean-Baptiste qui va jouer avec nous dans un instant. Tu bouges pas, Jean-Baptiste ?
2: Je suis là.
0: C'est là. Attention, Jean-Baptiste. Hein. Je te préviens, il va y avoir des questions. Ça va être très très simple dans un instant, Jean-Baptiste. Nous allons jouer, et c'est Stouf et Nat, les deux filles de l'émission, qui vont devoir s'y coller, qui devront faire des imitations. Les deux feront la même imitation en même temps, et tu devras essayer de voir d'abord, de reconnaître, et puis si tu reconnais, tu pourras ouvrir une case. D'accord, mon ami ?
2: Ça roule.
0: Allez, bouge pas.
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0: Qu'est-ce qu'il y a, Stouf ?
4: C'est impossible
0: ouais,
4: à faire.
0: Ouais, je sais. Mais c'est ça qui va être drôle. À tout de suite.
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0: équipe de talents autour de cette table. J'ai mon petit Corentin qui est là. J'ai mon petit Pietro qui va lâcher son ordinateur parce que ça commence à me
1: saouler.
0: Pense-le, mais arrête de jouer. Nous avons Tony qui est là et qui produit l'émission. Vito qui la réalise.
2: Bonjour.
0: Et dans les talents, nous avons Stouff et Nat qui sont des génies d'imitation. Ah non, mais hey, honnêtement.
3: Oui, non, mais vous filez des trucs aussi là. C'est
0: ouais, je suis canal, je relance les guignols.
3: Non, mais c'est impossible à faire.
4: Il y a Laurent Gérard qui veut arrêter.
0: Laurent Gérard, il veut arrêter le game.
4: Il a dit
0: là, RTL, ils sont en train de vous appeler, il paraît. Je sais, j'ai appris qu'ils étaient en train de vous débaucher.
3: Pour faire
0: les imitations. Alors, nous allons jouer avec Jean-Baptiste. Que fait Jean-Baptiste dans la vie?
5: C'est chauffeur-livreur.
0: Il va essayer, mon Jean-Baptiste, chauffeur-livreur, de deviner l'imitation. Alors, les filles, vous y allez chacun votre tour en même temps. Je vous laisse vous.
3: Je sais pas. Mais là, je sais même pas comment le faire. Donc, je sais pas comment la
6: prendre. Je peux de l'eau?
0: Non.
6: Ah, quoi?
0: Déjà,
6: c'est pas visuel.
0: Non.
6: Non, mais ça fait pas de bruit.
0: Bah si,
3: ça fait du bruit.
0: Allez,
3: si.
0: Stouff, elle va te montrer. Regarde, écoute ce génie. Non.
1: Si, il y a un truc.
4: Joli.
0: Qu'est-ce que t'as fait, toi?
6: Je sais pas.
1: Vas-y, Nat, refais-le.
0: Si, il y a un petit quelque chose.
4: Ah, c'est un fantôme.
0: Mais il manque le.
6: Bah oui, je voulais de l'eau.
0: Non, bah, tu peux le faire sans eau. Tu penses à quoi?
5: Oula.
0: Jean-Baptiste, écoute bien. Comment tu vas? Allez, elle va le refaire, je vais t'aider.
7: Le commandant Cousteau se promène dans l'une des plus belles régions du monde. Pendant la période de reproduction, elles sortent de l'eau pour cracher.
0: Voilà, c'est facile.
5: Une baleine.
1: Comment il a trouvé?
0: Après, je n'aide plus.
4: Mais elle était forte, là.
0: Ouais, bravo, on aurait cru un loup qui était en train d'aller.
1: Pas mal.
0: On y va.
4: Un loup sous l'eau.
6: C'est moi qui le fais?
0: Non, donne-moi une case déjà. Donne-moi une case, mon petit Jean-Baptiste.
5: Entre quoi et quoi?
0: 1 et 10.
5: 12. La 6.
0: La 6. Tu gagnes un selfie de Mousse, le chanteur de Au nom de la rose, mon ami. C'est cadeau.
6: Bravo.
0: On t'envoie ça chez toi. Ah, tu vois, c'est très très beau. Puis après, tu le mettras dans le chat GPT en disant qui est cette personne. Bisous.

0: pas Thibaut, nounou. Thibaut, il habite où?
1: À Saint-Quentin.
0: Allez, Thibaut de Saint-Quentin.
2: Saint-Quentin dans l'Aide.
1: C'est ça.
0: Bien, Thio. Dans quel coin?
1: Bah,
0: Saint-Quentin. Bah, Saint-Quentin. Ah, le mec, il veut même pas donner de précision. J'habite à Saint-Quentin. Je n'en saurais pas plus. Attention, là, je ne t'aide pas. Parce que les filles vont réussir, à mon avis, à faire le bruit. Écoute bien.
3: C'est quoi?
0: Écoute bien, Thibaut. Bah, c'est écrit surtout.
3: Le 5?
0: Le 5, le 3. Oui, donc 4. 1.
4: Vous faites les mêmes bruits pour chaque imitation.
0: Sans déconner. Souffle, la boule de bowling, tu m'as fait.
3: Samba.
0: La personne dans les bouchons l'a fait.
5: Comment tu fais une locomotive à vapeur?
0: Non, alors, écoute bien. Écoute. Non, non, c'est pas chou.
3: Mais
0: non,
3: quoi
0: non.
3: Bah, c'est quoi? Vas-y, c'est quoi? Fais-le. Vas-y, fais-le.
0: Oui, je sais pas.
3: Bon, bah alors, voilà. C'est dur à faire.
0: C'est dur, hein.
5: Elle est assez cuite, la viande. Sors là.
0: Attention, Corentin, va l'aider.
5: Non, je sais pas, j'ai essayé. Mais...
0: Vas-y. Regarde.
3: Ah oui.
0: Ouais, mais tu le fais super bien. Wow. Ouais, moi je le fais en agitant le bassin. Ouais. Je le fais en agitant le bassin, écoute.
5: Waouh. Elles sont sèches, hein.
6: C'est la chaleur, c'est la canicule.
0: Alors, c'était quoi cette imitation?
4: Ah, c'est facile, là.
3: Quel instrument?
1: Ah bon.
0: Thibaut.
5: Un instrument.
1: Oui.
0: Un instrument.
1: Un instrument.
5: 51. 51.

0: lundi. Le gouvernement a activé le numéro vert canicule info service. Et pour se rafraîchir un peu, vous êtes nombreux à vouloir piquer une tête. Face aux migrations massives des riverains vers les cours d'eau ou les plages, les maîtres nageurs sauveteurs appellent à la vigilance face au risque de noyade. La sécurité a par exemple été renforcée sur les plages de Lacanau en Gironde avec un accent mis sur la prévention. Vigilance autour du canal Saint-Martin à Paris également où la baignade a été autorisée. 5 personnes sont mortes noyées le mois dernier lors de la première vague de chaleur. À l'étranger, c'est un nouveau pays qui sévit face au scroll infini. Les Émirats Arabes Unis ont annoncé aujourd'hui l'interdiction des réseaux sociaux aux moins de 15 ans. L'Australie, le Royaume-Uni ou le Canada ont également manifesté l'envie de sauter le pas. L'État du Golfe laisse une période de transition d'un an aux plateformes avant d'envisager des sanctions. De quoi modifier le quotidien des 50 000 Français expatriés sur place qui vivent pour la plupart à Dubaï. Alors que Toy Story 5 cartonne depuis hier en salle, Disney vient de dévoiler la bande-annonce de son prochain film d'animation. Il s'agit de Billy à la croisée des mondes. Le film suivra donc Billy, une adolescente turbulente propulsée dans un univers fantastique après la découverte de mystérieux pouvoirs. À la croisée entre Narnia, Harry Potter et la Reine des Neiges, les aventures de Billy seront à découvrir au cinéma le 25 novembre. Et puis la magie du football, cette fois, se vit toujours outre-Atlantique. Les calculatrices ne sont pas encore sorties, mais les points valent déjà très cher avec les débuts ce soir des deuxièmes matchs de poule pour la Coupe du Monde. Coup d'envoi donné à l'instant entre la République tchèque et l'Afrique du Sud. Place à un choc 100% européen ensuite entre la Suisse et la Bosnie. Dans la nuit, les pays hôtes entrent en jeu avec Canada, Qatar et Mexique, Corée du Sud. La France peut se qualifier pour les 16e de finale en cas de victoire lundi contre l'Irak. Et puis je reviens à la météo avec cette vague de chaleur qui fait de gros dégâts. Donc il ne faudra pas compter sur la tombée de la nuit pour respirer un peu mieux. Le thermomètre va rester au-dessus des 20 degrés, notamment dans les grandes villes. Pour ne pas étouffer, direction la pointe bretonne et le Cotentin qui profiteront encore demain d'une vingtaine de degrés. Dans les terres, on passe à l'étuve avec 35 à Bordeaux, 36 à Dijon et la maximale sera pour la capitale avec 38 degrés. Tout de suite, c'est Sandra sur Europe 2. Passez un très bon début de soirée.
1: Merci beaucoup, Jérémy. On se retrouve évidemment tout à l'heure. D'ici là, on vous envoie du bon son pour vous accompagner à la sortie du boulot. Il y a Britney Spears qui va arriver, Stromae et Taylor Swift maintenant sur Europe 2.

0: Allez, plein de courage avec cette journée très chaude un petit peu partout en France. Ça va continuer demain et sur Europe 2 Pop Radio. On vous accompagne avec plein de bons sons. La clim aussi dans la voiture, ça peut faire beaucoup de bien. Et puis Britney Spears avec Womanizer qui va débarquer très très vite. Et avant ça, je vous propose une nouveauté qu'on aime beaucoup. Elle est actrice du côté d'Hollywood. Elle chante aussi très bien. Voici Freya Sky, c'est Silent Treatment et c'est maintenant sur Europe 2. Bienvenue.
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Merci d'écouter la Nouvelle Europe 2. Restez avec nous pour la suite, juste avant 19h. Classic pop Europe 2 de Justin Timberlake avec Sexy Back. Et puis ça, c'est le genre de son qu'on écoute souvent dans Europe 2 Mix, le samedi soir à partir de 20h, avec Celso Platine et Julien Fruité pour vous ambiancer. Voici Another sur Europe 2.

0: Britannique passera par la capitale fin novembre avant deux dates à l'Arena de Montpellier. Et à Montpellier, comme des dizaines d'autres villes, justement, il a fait très chaud aujourd'hui. Je reviens sur la météo. Après une journée étouffante, la nuit ne permettra pas vraiment de faire retomber les températures. Demain, le soleil poursuivra son sans faute avec une nouvelle journée caniculaire, jusqu'à 38 degrés attendus à Paris, tandis que la Bretagne et le Cotentin conserveront leur statut de refuge face à la fournaise. Passez une très bonne soirée avec Sandra sur Europe 2.
1: Merci beaucoup Jérémy. Suite du son, Bruno Mars qui va débarquer et votre Apple Watch série 11 à gagner. Donc restez bien dans le coin. Julien Libarri aussi, et puis là c'était Amine Pala.

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0: Et pour la suite, voici Julien Lipp sur Europe 2. Je pense à

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0: Manon Lisa, Le Petit Pêcheur, titre disponible.
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0: Merci d'écouter Europe 2 Pop Radio. La suite, que du bon, évidemment, pour être avec vous, peut-être là dans la voiture avec cette chaleur. Avant 20h, Lady Gaga qui débarque. Macklemore aussi pour les classiques Pop Europe 2. Et puis Alex Warren, le tout dernier, bougez pas.
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Salut tout le monde, bienvenue sur Europe 2. Content de vous retrouver, c'est Quentin ensemble jusqu'à minuit. Et Sandra a bien fait les choses, elle m'a laissé avec la playlist pop Europe 2 pendant 30 minutes non-stop. Ça fait plaisir. Maroon 5 et Teddy Swims sur Europe 2.

Bonne soirée sur Europe 2 Pop Radio. Vous suivez un peu la Coupe du Monde, au moins l'équipe de France, non? On a bien commencé cette Coupe du Monde. Prochain match, bon, on sera un peu tard, on sera lundi face à l'Irak. Match est à 23h. Ça, c'est la musique officielle de la Coupe du Monde. Shakira, Burna Boy, voilà, Die Die sur Europe 2 Pop Radio.

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0: forcément envie de cuisiner une fois rentré, bah commander des sushis. C'est la journée mondiale des sushis et aujourd'hui c'est parfait en plus avec le temps, c'est froid, c'est léger, nickel. Voici la playlist Pop Europe 2 pendant 30 minutes non-stop. Ça démarre avec DC's et Théodora sur Europe 2.
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0: 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Voilà, insomnie sur Europe 2.
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Europe Radio si vous voulez la belle vie, j'ai ce qu'il vous faut. 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Voilà Taylor Swift, Europe 2 Pop Radio.

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0: Europe 2 Pop Radio avec EO, c'est remixé par Moziman. Moziman qui est lui aussi à l'affiche de Solidays, un festival Europe 2, ça se rapproche hein, du 26 au 28 juin. 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
0: Voilà, One Republic sur Europe 2 Pop Radio.

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Alors, de Pop Radio, vous stressez un petit peu, vous dites il fait très très chaud, comment je vais réussir à dormir, je vais encore mal dormir, bah restez quand même un petit peu sur Europe 2, voilà, on se détend tranquillement. En plus, là, c'est la playlist Pop Europe 2 pendant 60 minutes non-stop. Ça se poursuit avec Mike Smith, Nice to Meet You. Il est venu à la radio il y a quelques semaines pour faire le plus petit concert du monde, c'était trop bien. Mike Smith a écouté après Another sur Europe 2.

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1: On passe la soirée ensemble sur Europe 2 Pop Radio. C'est la playlist Pop Europe 2 pendant 60 minutes non-stop. Je vous ai préparé Martin Garrix et Ed Sheeran qui a annoncé qu'il allait faire une pause dans

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1: Martin Garrix et Ed Sheeran. Repeat it.
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0: Ensuite, je coupe tout.
1: Ouais.
0: Et clac, je remets dessus. Parce que moi, je voulais la mettre dans un papier d'alu, parce qu'il y avait des tutos avec du papier d'alu. Il m'a dit jamais le papier d'alu.
2: Ah non, pas d'alu. Bah non, jamais sur le
3: truc. Mais entre temps, il y a un de tes potes qui va arriver et qui va dire ah, bah je sais le faire si tu veux. Ouais, bah vas-y.
0: Allez.
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0: Et puis là, je m'étais fait engueuler. Genre, tu te fous ma gueule en plus.
1: Ah, voilà. Ou tu sais, t'as fait cling, cling, cling, cling, cling, cling, cling, t'as bien raclé, il n'y a plus rien, t'as remis le couvert, tu l'as remis dans le placard. Alors que tu sais qu'il est vide, t'as tout raclé
2: mais
1: toi-même.
2: Mais ça peut te donner bonne conscience aussi.
3: Oui, pour simplifier la vie de papa ou maman, c'est éviter de prendre la salle de bain pour la piscine municipale. Il y a plus d'eau par terre qu'ailleurs. C'est, tu rentres, en plus c'est en sérieux, tu rentres la salle de bain, tu t'es en chaussettes. Moi je peux plus blairer ça, quoi. Et t'es là avec ta petite serpillière à faire alors que tout le monde est barré.
1: Je suis d'accord,
4: je pense qu'à la fin de cette séquence, tu vas rendre tes enfants.
1: À troisième.
3: Allez, autre chose, le linge qu'on met dans le panier à linge sale, essayez de les mettre les chaussettes à l'endroit, dans le bon sens. On passe notre temps à remettre le linge dans le bon sens avant de le mettre dans le lave-linge.
1: Non, parce mais qu'un slip, un slip dans le mauvais sens se lave pas de la même façon qu'un slip dans le bon sens.
3: Mais t'as des t-shirts où t'as des impressions dessus, des fois faut le mettre dans le sens inverse, mais t'as des t-shirts quand ton gamin il salit partout, faut le mettre dans le bon sens. Non mais je te jure qu'on perd un temps fou à remettre le linge dans le bon sens. Et les chaussettes c'est le pire. Tu passes ta main dedans en plus, enfin bon bref.
2: Et les mouchoirs dans la poche.
3: Et les mouchoirs dans la poche.
0: Ton mari qui vient de changer de radio là. Voilà.
3: Essayez, pour simplifier la vie des parents, essayez d'avoir un minimum de mémoire pour retrouver vos objets perdus. On passe un temps fou parce que vous ne souvenez plus où vous avez mis le doudou, les clés du casier, la gourde. Et on doit être dans votre tête pour savoir où vous l'avez mis. Et je te jure que ça, c'est usant mentalement, vraiment.
1: Moi, j'adore cette phrase, à chaque fois que tu perds tes clés, tu dis « chérie, j'ai pas mes clés ». Cette phrase intelligente qu'on te renvoie dans la gueule tout de suite, c'est « où est-ce que tu les avais avec toi la dernière fois ?»
3: Piette, t'es concerné partout, je crois.
1: Si je m'en souvenais, j'irais où je les avais la dernière fois.
3: Non, et pour terminer, pour simplifier la vie de maman et papa, c'est aussi dire merci pour les trucs invisibles. C'est quand même, c'est super important.
1: Comme
3: le repas, la lessive, l'organisation, tout ça, tu remercies tes parents. C'est une charge mentale qui ne se voit pas, mais d'être remercié, ça fait toujours plaisir et on va continuer à le faire.
1: Crois-moi que bien souvent, ils sont déjà dans leur chambre, qu'ils ont laissé les assiettes à table. Alors de là à te remercier pour les petits pois carottes.
3: Je te parle pas effectivement de la vaisselle, du

0: puisque les séances d'enregistrement studio, c'est lui qui a la voix la plus proche.
1: Ouais, c'est ça.
0: Nous nous sommes procuré le making-of des enregistrements. C'est un document exclusif Europe 2. On va commencer avec le premier titre à l'enregistrement, c'était l'envie.
2: Allez, c'est parti. Première séance, mangibouille. Ouais. On va commencer avec l'envie. C'est parti.
3: D'accord. Go,
2: Sarek. Okay.
3: Allez, mangibouille. Au maître donné, bien avant l'endive.
2: Ta gueule. C'est l'envie, pas l'endive. Mon JB, t'es pas en train de chanter au rayon légumes du super U de Pounével en Rivin, là.
3: Mais je sais,
2: tu te reprends.
3: Ouais.
2: Ok.
3: D'accord.
2: Allez, go, ça règle.
3: Ok, c'est parti.
2: Et tu me changes les paroles.
3: Oui, c'était prévu. Allez, d'accord. Allez, on y va. Je vais te la faire correctement. Allez. Au maître de nez, bien avant l'enduit.
2: T'as fini de faire des placements de produits là.
3: Mais
2: qu'est-ce qu'on en a à foutre de ton enduit de pointer de Loc Mariaker?
3: Je trouve que c'est cul.
2: Là tu me casses les culs. Donc c'est bon, on passe à la prochaine. Pas me saouler longtemps.
3: Doucement quand même.
0: Alors la prochaine est étendue. La prochaine est étendue. C'était l'enregistrement de Gabriel.
4: Ah,
0: tout le monde la connaît. Oui.
2: Ok mon JB, donc la prochaine c'est Gabriel. Bon celle-là ça devrait aller, je compte sur toi.
3: D'accord.
2: On essaye de la faire en one shot. Allez mon JB. En avant, Guégan.
3: C'est Jean-Baptiste Guégan, c'est pour ça. Allez, c'est parti, je vais réussir cela. Oui, j'ai buté ma mémé pour hériter.
2: Mais t'es pas bien, là. Ta gueule.
3: Hey,
2: on fait le biopic à Johnny, c'est pas le biopic à ton tonton. Là.
3: Tu
2: chantes les vraies paroles.
3: Oui.
2: Non, mais sans déconner, le mec, quoi, il s'est cru où. Allez, on y retourne.
3: C'est dans le studio, ça fout. Je fais chier, aussi. Allez, c'est la bonne.
0: Allez.
3: Je vais vous avouer, ma femme, je l'ai trompée.
2: Eh, hey, mais t'es complètement con, mon JB, hein.
3: Quoi?
2: Ben non, mais faut arrêter les conneries, sans déconner.
3: Ben non, mais c'était Sylvie, c'était la voisine de Loïc au camping.
2: J'en ai rien à foutre, ta gueule. Tu commences à me faire chier, là.
3: Mais c'était à 5K.
2: On va faire la dernière, parce que je vais commencer à te défoncer. Là.
3: Mais c'était à 5K, pense-rieux.
2: Mais j'en ai rien à foutre, ta gueule.
0: Alors, la dernière, on hésite à la diffuser, parce qu'il était tendu. Vous l'aurez remarqué, l'ingénieur du son était tendu, il faisait chaud, il n'y avait pas de clim. Allez, on vous met l'enregistrement de Omarie pour le biopic de Johnny.
2: Ouais, allez, mon JB, là, un peu de sérieux, parce que je commence à avoir le bol. Tu te sors les wads et let's go, parce que là, c'est pas que je t'aime pas, mais je suis à deux doigts de te marbrer.
3: D'accord.
2: Donc c'est parti, Sarek, go.
3: Mais moi aussi, je peux te marbrer, connard. C'est beau, la guitare. Là.
2: Ouais, ta gueule.
3: Merci. C'est beau, bravo, mec.
2: Ouais, mais on s'en fout, chante.
3: Comment? Non, parce que
2: Bah, c'était là.
3: Pardon, mais j'étais en train de préparer.
2: Mais j'en ai rien à foutre.
3: Voilà.
2: C'est chiant quoi, putain. La Corée, tu l'as fraché ta mère, donc on y retourne.
3: Plus,
2: ok.
3: Plus,
2: allez,
3: d'accord. Je t'entends par contre, donc.
2: Alcool.
3: Ouais, je t'entends toujours. Allez, c'est parti.
2: Allez, c'est là.
3: Oh ma milf, si tu savais.
2: Mais qu'est-ce que top là, qu'est-ce que je te dis? La gueule.
3: Mais quoi?
2: Mais t'es dit quoi? Et toi, t'es pas la fraise de Plougastel, la plus fraîche de la barquette, on y retourne une dernière.
3: Ouais.
2: Et je te préviens, tu te foires, je t'en mets deux dans le pif, et tu vas faire le tour de la Bretagne sans t'arrêter à Carré-Plouguer. Ça va être les villes charrues dans ton slibard, quand ça me gonfle. Ça règle.
3: D'accord, c'est parti. Mais en fait, j'ai plus envie, ça m'a
2: fait. Eh ben putain, je vais te. Putain, toi, alors je vais te défoncer, toi. Je vais appeler Johnny Cadillac.
3: T'es en train de te battre avec la vitre.
0: C'était un document exceptionnel, un document qui fait froid dans le dos.
1: Pas super bien passé.
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1: Un auditeur visiblement a besoin d'aide. De quelle région est-il?
2: Bah d'Alsace.
1: D'accord. Qu'est-ce qu'il veut qu'on...
2: Alors il veut qu'on l'aide à vendre des plats alsaciens, typiques d'Alsace.
3: Non mais avec Pierre.
2: Il a apporté les assiettes et tout.
4: Facile.
1: Avec Pierre, j'ai entendu. Bonjour à tous.
2: Bonjour.
1: Eh bien, bonjour Europe 2, bonjour Maryse.
5: Bonjour Pierre.
1: Bonjour chers auditeurs, téléacheteurs et chers téléacheteurs de nouvelles vidéos. Bonjour Marie.
5: Et bonjour Pierre.
1: Waouh. Eh bien, bienvenue dans ce nouveau téléachat, Maryse.
5: Oui, Pierre.
1: Télé-shopping spécial éditeur de Coé sur Europe 2 qui nous vend toutes les merdes qu'ils ont dans le placard. Bonjour Maryse.
5: Hey, bonjour Pierre.
1: Maryse, qu'est-ce qu'on nous vend ce matin, Maryse?
5: Eh bien, tenez, Pierre. Bon, attention, voilà. C'est chaud, car c'est un plat de Spätzle.
2: Oui.

0: Schaufler.
1: Et écoutez,
2: la marque Schaufler.
1: Voyez quelque chose d'intéressant, Maryse. Je sens que vous avez du mal à le prononcer. C'est assez étonnant, Maryse. Vous pourriez faire un effort. Vous êtes à la radio, Maryse.
3: Des Spetzel.
1: Bonjour, Maryse.
0: Des Spetzel de Schaufler.
1: Écoutez, Maryse, quand on ne sait pas faire de radio, on ne s'aventure pas, Maryse. Je veux dire, ça sent l'Alsace, ça sent l'accent presque allemand. Mais c'est appétissant, Maryse. Ah, Maryse, c'est complètement con d'envoyer ça d'Alsace parce qu'on est obligé de les réchauffer pour remettre des billes. Chers auditeurs et chères auditrices, Maryse vient de le dire avec beaucoup de difficulté. Il s'agit d'une magnifique assiette.
2: Oula.
1: Remplie de Spetzel. De Spetzel. De Spetzel de Sofa. Du Cayenne à papa des SFR. Le pète dans ton calfouette. Oh non, de Dieu, le nom de Dieu. Une assiette, Maryse.

0: choucroute faite maison par une auditrice et qui nous vient d'Ilkirch Grafenstaden.
1: Eh bien, chère Maryse, choucroute Maryse, on aime ça Maryse. Qu'est-ce qu'on aime
0: oui,
1: bien ça Maryse.
0: Oui, alors Pierre, oui.
1: Bonjour Maryse.
0: Bonjour Pierre.
1: Ça pue, mais c'est bon, autant à l'entrée qu'à la sortie. Eh bien, tu veux dire Maryse,
0: oui.
1: Je parle pas du nec, je parle bien sûr de cette magnifique
0: plat. Voilà, quel est ce plat, Pierre?
1: Quelle belle choucroute qui vient de Ilkirch.
2: Il est en train de veiller.
3: Au cap de pull.
1: Il crie de ta peine. Il crie, c'est Monsieur Patten. Il crie de la quiche de Tati Foutafou. Là. Il tire sur sa quiche dans sa gueule. La crafe foutatatada, ma mère. La griffe ruche dans le lion de Dieu. Je n'y arrive jamais, Maryse.
0: Il crie, Grafenstaden, Pierre. Je vous ai dit 10 fois. Hein.
1: Ah, écoutez, ils ont qu'à habiter Colmar. C'est plus sympa.
0: Oui, Pierre, vous avez raison.
1: Merci, Maryse. Ça m'a saoulé.
0: On s'en va.
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1: Retour sur toute une décennie de succès et de décompte de classement des années 90 sur W9. Bon, ça va faire 100 000 téléspectateurs, personne va regarder. Ouais. Mais bon, ça,
2: avec la Coupe du Monde.
1: Émission bouche trou, ça. Ça, c'est les émissions qui coûtent rien. Ouais. MC Solar, Tina Arena, Mano, Rock Voisine. Bon, j'enlève ce que je viens de dire.
3: Michael Jackson.
1: Ça va faire 90. Quelle est la chanson préférée de la personnalité David? Là, on a qui dans la villa
4: aujourd'hui? Pour commencer, on va jouer à N'oubliez pas les paroles avec Nagui. Bonjour Nagui.

0: spécial année 90 et pour jouer avec nous, accueillons tout de suite notre maestro Manu de Paris.
1: Bonjour tout le monde, bonjour Dagui. Ah, je suis prêt. Ah, je suis pas venu ici déguisé en feuille de chou pour me faire brouter le cul par des lapins. Je l'ai gagné, Dagui.
0: Eh bien, monsieur le président, est-ce que nous allons voir, parce que vous allez tenter de ne pas oublier les paroles de cette chanson des années 90, je danse le mia du groupe marseillais IAM.
1: Ah, je suis chaud. Je suis tellement chaud que je transpire. J'ai l'arrêt qui sert de gouttière. C'est vous dire, monsieur Dagui. Ah là, on y est.
0: Le président Macron sur le morceau du groupe IAM. C'est parti.

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1: C'est bon,
0: ah ouais ? C'est vrai ?
1: Voilà.
0: Je te connais par cœur, j'aimerais savoir pourquoi tu agis comme un voleur.
1: Merci
0: vas-y, va, mon frère. Boum, boum, je bloque tes paroles, mon Nagui.
1: Oui,
0: je suis bouillant.
1: Eh bien,
0: Manu, il est là.
1: Oui.
0: Il rappe. Wesh, wesh, canapé. Ziva.
1: Oh là là, effectivement. Effectivement.

0: frère. Boum, boum, je bloque tes paroles, mon Nagui.
1: Oui,
0: je suis bouillant.
1: Eh bien,
0: Manu, il est là.
1: Oui,
0: il rappe. Wesh, wesh, canapé. Ziva.
1: Effectivement, c'était, vous l'aurez corrigé vous-même, Ménélique. Oui. Est-ce que ce sont les bonnes paroles, monsieur Macron? Monsieur le Président.
0: Merci à tous. Ah, j'adore la musique. Vous savez quoi, j'ai deux choses en tant que président qui m'animent énormément dans la vie. Ce sont la musique, les impôts. Et oui, payez vos impôts. Ça va rembourser la dette de la France.
1: C'est marrant, il faut y aller quand
0: même.
1: C'était
0: une petite blague.
1: Ouais.
0: Allez, bisous les amis.
1: Bisous.
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2: Merci, merci. Merci à vous deux. Et bonne journée les amis. On va finir avec Jean-Marie Bigard. Jean-Marie, bonjour.
3: Ça va, les costauds,
2: et
3: tu
2: toi,
3: vois
2: Jean-Marie.
4: Ça va, Jean-Marie.
3: Franchement, tu vois, il n'a pas grand-chose d'autre à foutre le président que de chanter chez Nagui.
2: Ah, ça va, ça va. Bon, il a l'air de s'amuser.
3: C'est honteux, tu vois, le pays va mal, non! On veut pas! Ah
4: du calme,
3: il y a le sommet du G7, tu vois, ça aurait pu intéresser Nagui si ça parlait vraiment des taxis G7, tu vois, avec France Télé, ils s'en souviennent encore.
2: C'est pas le sujet, Jean-Marie, on parle des musiques des années 90. Il y en a une que vous aimez bien de cette époque?
3: Pas du tout, par contre, j'ai la chanson préférée des zoophiles des années 90.
2: Laquelle alors?
3: Il suffira d'un signe.
2: Oh non, Jean-Marie, il est tôt là!
3: Jean-Jacques Goldman,
2: quoi? Non, on va finir par une blague. Non, on va pas aller là-dedans.
3: Familial.
2: Allez.
4: Ah, voilà, très bien.
3: C'est un père.
2: 757.
3: Ouais, il s'impatiente dans une maternité, tu vois. Il est là, il fantasme sur son futur fils, tu vois. Il dit, il sera médecin, tu vois. Ou alors ingénieur, tu vois. Ou cosmonaute, tu vois. L'infirmière, elle arrive avec un beau bébé, tu vois. Il le caresse, tu vois, de la main, comme ça. Il s'écrie, il dit, ça, c'est un garçon, tu vois. J'avais deviné, c'est un garçon avec un beau zizi, tu vois, comme papa.
4: Ouais.
3: Ça, elle dit non, l'infirmière dit non, ça c'est mon doigt là.
2: Oh, non.
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2: La petite souffle, le top du jour, on y va.
3: Oui, je vais parler des choses qu'on veut pas voir cet été. On va commencer par les... Oui, arrête. Pardon.
4: Oui.
3: On va commencer par les Insta remplis de couchers de soleil des autres et les stories de pieds face à la mer. Là.
2: Ah bon, on a voir.
3: Mais on veut pas arrêter ça.
4: Avec la musique soleil bleu.
2: Oh, ouais, ouais. Oh, laissez-moi vivre comme je veux.
3: Un peu d'originalité. Vous faites tous la même chose.
4: Ils sont moches, vos pieds.
2: Allez, j'en ai peur. Mais t'as raison.
3: Ensuite, on a le collègue qui écrit urgent dans un email alors qu'on est en congé. On veut pas avoir un email arriver avec urgent en gros, warning partout, non, et laissez-nous tranquille.
2: Ah ouais. Ça dis pas ça à moi, je t'envoie pas de mail.
3: Je sais, mais ça... Bah, oui,
4: parce que tu lis pas tes mails.
3: On veut pas avoir non plus les coups de soleil sur les gens qui sont rouges et crevisses. Ça existe, les protections solaires, indice 50, pensez-y cet été.
4: Ouais, mais à la limite, quand tu sais qu'ils souffrent un petit peu, c'est rigolo.
3: Ouais, mais maintenant, t'es prévenu quand même. Tout le monde est prévenu, il faut un petit peu arrêter.
2: Je l'ai vu une fois devant moi, quand vous avez pris un coup de soleil, que ça vous gratte et que vous êtes rouge, allez arrêter de faire chier les urgences avec dans les hôpitaux.
3: Les nanas qui te mettent de l'huile là, pour bronzer, alors que non,
2: vous
3: faut
2: brûlé,
3: pas
2: vous
3: arrêter.
2: Vous avez brûlé, vous allez souffrir de nuit, puis c'est tout, que je te dise.
3: Cet été, on veut pas voir non plus les gens trop bien gaulés qui font leur sport sur la plage. Ça énerve.
2: Énerve aussi eux.
3: Ils sont bien gaulés, ils sont là en train de faire du sport.
2: T'as remarqué, ils sont trop bien gaulés. Ils ont pas faim comme toi au petit-déj. C'est-à-dire que toi, t'es en train de défoncer un pain au chocolat.
4: T'es en train de faire la queue à la boulangerie. Les mecs, t'es en train de courir.
2: Mec, tu les vois avec un jus de lait d'amande.
4: Un jus détox.
2: Toi, t'as la tête comme ça. T'as eu du mal à te lever à 9h. Lui, il est levé depuis 6h. Il court. Mais qui c'est cette personne? Quel est cet être humain?
4: Et au bord de la piscine, il mange des fruits.
3: On est en vacances, quoi. Et là, je vais terminer par quelque chose.
2: Oui, il a raison. Les mecs, ils mangent des fruits. Toi, t'es avec ton panini.
4: Ou ta glace magnum, là, je vois. Et l'autre, il mange ses fruits.
2: Toi, tu croques dans ton panini, t'as du Nutella plein de shorts, et le mec, il est avec ses petits grains de banane.
4: C'est les vacances, profite.
3: Est-ce qu'on veut pas voir cet été? Je vais terminer par quelque chose de très sérieux, c'est les abandons des animaux. La SPA sensibilise déjà en fait sur les abandons parce qu'il y a déjà des comment ça s'appelle,
2: des
3: sociétés, oui, des connards si tu veux, non, mais qui commencent déjà à faire des demandes d'abandon pour leurs animaux. Faut savoir qu'en 2025, sur l'été entre juin et août, il y a eu 63 500 abandons.
2: Énorme.
3: Ça fait toutes les deux minutes un chat qui a abandonné, quoi.
2: C'est vrai qu'il y a un autre problème parce qu'on parle souvent des départs en vacances. On parle souvent des gens qui disent ah ouais, mais ils ont abandonné le chien parce qu'ils pouvaient pas l'emmener en vacances. Ce qui pour moi est une fausse excuse parce que on a toujours un oncle, une tante, un copain qui peut te garder ton chien à la campagne. En ville, c'est peut-être plus compliqué. Mais c'est pas, il y a un autre problème. C'est qu'il y a des tas de gens qui prennent un chien et qui n'ont pas les moyens de l'élever. C'est-à-dire qu'ils n'ont pas les moyens du veto, ils n'ont pas les moyens des croquettes. Le nombre de gens qui veulent des staffs, des staffies et des labradors

0: beaucoup, Chantal, à bientôt. Et ça faisait longtemps. Bouba, bonjour.
1: Salut Bouba.
2: Ça va ou quoi, Coré? Ça va, les morins?
1: Ouais.
2: Bah, cette année, c'est pour les beaufs. Ah, je t'ai cassé. Ouais, tu nous as bien cassé les yokos avec ta musique de merde. Tu ferais mieux d'aller casser la carrière de Maëva Genam, frérot. Moi, je te le dis.
3: Mais sur ma vie.
2: Ah, bah, lave-la.
3: Sur ma vie, toi, Bouba, je vais te monter en l'air. Comme dirait Brice Denis, c'était comme le X d'Ajaccio, je sais plus quoi, qu'est-ce qu'il dit. Ou le C de CD de surf, que tu sais rien.
2: Allez, toi, t'es comme le logo de Quick, t'as un gros cul, mais ce qui est nain.
3: Je vous préviens, je vais le casser sur ma vie. Ma main va partir du nord-ouest, genre Strasbourg. Ouais, elle va arriver au sud-est, genre Lille, et bam, elle va tomber. Je te casse.
2: Ah ouais, toi, t'as la géographie, et toi, c'est comme Paul Walker, un virage, ça passe pas du tout.
0: On va vous laisser tranquille, allez-y quand même, mollo, Bouba. Merci à vous deux. Jean-Marie, bonjour, venez dans tout ça.
4: Ouais, j'amène un peu de chaleur, tu vois. Comme si on n'en avait pas assez du tout, tu vois. Tu parles de Brice de Nice.
0: C'est ça.
4: Le film qui fait rire tout le monde alors qu'il n'est pas drôle du tout.
5: C'est drôle.
4: Tu veux rire? Viens voir mon spectacle, mon costaud, avec le sketch d'Ariel Boulin-Pratt, des chiffres et des lettres, qui donne trois consonnes à Laurent Romeshko en faisant l'amour. M, S, T, tu vois, incroyable. Les vieux adorent.
0: Jean-Marie, on peut pas là, à cette heure-là, une blague sympa, courte, familiale.
4: Oui, courte, familiale, est-ce que tu sais comment on fait pour congeler une morue?
0: Alors non, on le met dans le congélateur.
4: Tu tires la couette vers toi.
0: Jean-Marie,
6: non. 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
2: Salut Coé, salut l'équipe, c'est Ethan de Noisé en Indre-et-Loire. Salut, oui, c'est encore moi. Les trucs de voix comme Patrick Sébastien et trucs comme ça, c'est vous qui faites les voix ou c'est un traducteur ou vous invitez vraiment les personnes? Allez, salut l'équipe.
1: Ah,
2: alors. Bisous.
3: Est-ce que
4: je pense qu'il y a plein de gens qui se posent ces questions-là.
3: Est-ce qu'on invite Jacques Chirac?
5: Oui, il est venu la dernière fois.
4: Qui est décédé depuis une quinzaine, vingtaine d'années.
3: Mais non, c'est nous. C'est nous. On fait tout nous ici. Tu sais, c'est une cuisine d'un restaurant ici. On fait tout nous-mêmes. Voilà, ouais. C'est Corentin.
4: Sauf le président, qui quand il nous appelle, voilà. C'est le vrai.
3: Corentin, ah oui, Macron, Macron, c'est le vrai. Mais Corentin, il en fait une partie, j'en fais une partie, voilà. Et on les fait. Et voilà.
6: Et c'est lequel que t'aimes imiter, toi? Ou t'as plus
4: de... C'est Patrick Sébastien.
3: Non, j'aime bien Patrick. J'aime bien Bigard.
4: Bigard. Ouais.
6: Bigard.
4: Ouais.
3: Tu vois,
4: je crois que c'est lui qui tient le mieux.
3: Le truc court, tu vois, bien profond. Non, j'aime bien aussi. Quand on a refait la dernière fois, j'ai eu plein de messages quand on a refait Chirac, qui accueillait.
6: Ah oui, Bernadette.
4: On aura des nouvelles demain.
3: On aura des nouvelles demain. Bref, c'est calme.
6: Et Corentin.
3: Ah, c'est bon, mon chéri.
4: Cyril, ouais, bah c'est la première que j'ai faite, mais sinon Jeff Tuche, j'aime bien. Tout le monde me demande de faire Jeff Tuche là. Ouais. Des vidéos avec Jeff Tuche. Dis bonjour à Cathy, ma mère elle s'appelle Céline. Salut ma Céline, c'est Jeff, comment ça va?
3: Tu fais payer ou pas?
4: Ah oui, cher.
3: Ah oui, bien sûr. Bon business.
4: Bah oui.
3: Voilà, donc voilà, non, c'est nous. On fait tout ça en live. Alors, des fois c'est approximatif, parce que des fois on en enchaîné, bon, on oublie comment. Des fois faut que ça revienne, mais c'est nous, mon grand. On est l'autre?
7: Bonjour, c'est Augustine de la Moiselle. Pietre, elle est quelle couleur t'as? T'as 307.
4: En fait, elle est grise.
3: Mais ouais, c'est vrai, ça, et quelle couleur! La dernière fois, t'étais à côté de moi au fond. Mais tu sais quoi? J'ai tellement sublimé par la voiture que j'en ai oublié la couleur.
4: Elle est grise, un petit peu dorée, mais surtout sale.
8: Ça dépend de l'heure.
4: Elle est surtout pleine de poussière.
3: Tu l'as pas lavé depuis quand?
4: Non,
3: tu la laves quand même. Oui, les voitures sales.
4: Mais je la passe au jet d'eau, un truc comme ça, vite fait.
8: Je passe pas des heures, je la laisse pas à quelqu'un qui me la brique à la pot

0: ça coûte cher.
1: Ouais, après, il y a peut-être un juste milieu entre avoir un chien et puis avoir un cheval à la maison.
2: Quand on a des animaux, il faut s'en occuper et il faut, c'est une responsabilité. Oui. Voilà, donc faut, quand tu prends un animal, il faut te dire, ok, je vais l'avoir entre 10 et 14 ans, il faut que je gère sa vie pendant 10 et 14 ans. Donc si tu peux pas ou que t'es pas sûr, bah vaut mieux attendre.
3: C'est ça.
2: Mieux
3: je gère les cacas, les croquettes, le vétérinaire.
2: Mais j'aurai, quand je serai, ce sera le plus calme au niveau des horaires, des machins, des trucs, et qu'il y aura, j'aurai. Dans quelques années, j'aurai. Ah, sûr.
3: Moi, je veux un T-Rex.
1: Dernière ?
2: Ouais, c'est bien le T-Rex.
3: Ouais,
2: t'as raison.
3: Ouais.
2: T'as vu ? Pas content. Un T-Rex.
4: Salut l'équipe, c'est Chloé. Est-ce que Pietre et Stouff, ils sont des amoureux ?
2: Ah, est-ce qu'ils ont ou est-ce qu'ils sont ?
3: Est-ce qu'ils sont des amoureux ?
2: Bah, je vous pose la question. Est-ce que vous êtes ensemble ?
3: On le dit ou pas ?
5: Ah, vas-y, dis ce que tu veux.
3: Ouais.
5: Bah, j'ai non. Peur. Non, je suis pas du tout son style. Il est pas le
2: ah,
5: non
2: ça,
5: plus.
2: C'est vrai. Voilà. C'est vrai que non, le style de Pietre, c'est pas du tout toi.
5: C'est pas du tout moi. Donc,
6: mais c'est ma maman,
5: on s'aime beaucoup, beaucoup.
6: C'est la maman.
2: Alors que Corentin et moi, on est ensemble.
5: Ah bon ?
2: Bien sûr.
6: Eh oui.
2: Bien sûr.
6: Ah, ça fait combien de temps ?
2: Oh là là, ça fait quelques mois, c'était une folle.
1: Et moi, je te l'annonce, je suis avec Grisouille.
2: Eh oui. Allez.
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2: Jour de l'épreuve de philosophie du bac, une couleuvre de Montpellier d'un mètre de long s'est installée sous un radiateur dans une salle de classe à Nîmes. Ils l'ont découvert à 7h45 par le personnel d'entretien.